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0: Voilà Élie en chemin. Il a soif et il a faim. Mon Dieu, j'ai besoin de toi. Peux-tu prendre soin de moi? Car sans pluie, pas de moisson, et sans eau, pas de boisson. Dieu dit, je ne t'oublie pas. Va vite jusqu'à Sarepta. Élie est obéissant et y va, tout simplement. Il arrive et que voilà, une femme ramassant du bois. S'il te plaît, va me chercher de quoi boire et à manger. Mais mon fils aussi a faim. Bientôt nous n'aurons plus rien. Un peu de farine, ça oui. Quelques gouttes d'huile aussi, juste assez pour un seul pain. Après, ce sera la fin. N'aie pas peur, lui dit Élie. Dieu nous aide, il l'a promis. Fais d'abord un pain pour moi. Le prochain sera pour toi. La femme part pour cuisiner. Incroyable! Elle a assez de la farine, sans arrêt, et de l'huile. Tout est parfait. Élie peut rester chez eux. C'était dans le plan de Dieu. Ils ont assez à manger, et ça pendant des années.
1: Les cailloux, la fronde et le géant. Le premier roi d'Israël s'appelait Saül. Saül n'obéissait pas à Dieu. Alors Dieu dit au prophète Samuel, « Va chez Isaïe, un de ses fils sera le nouveau roi. » Samuel se rendit à Bethléem, chez Isaïe, qui lui présenta sept de ses fils. Ils étaient beaux et forts. Dieu dit, « Je n'ai choisi aucun d'eux. Je ne regarde pas à l'apparence, mais à ce qu'il y a dans le cœur. » Alors, Isaïe envoya chercher son plus jeune fils, David, qui était dans les champs en train de garder les moutons. Samuel le regarda, et Dieu dit, « C'est lui. » Et David fut oint comme nouveau roi. Israël était en guerre avec les Philistins. Un géant, nommé Goliath, lança un défi aux Israélites. « Choisissez votre meilleur guerrier et qu'il se batte avec moi !» Les soldats étaient terrorisés. David était venu apporter de la nourriture à ses frères, qui étaient soldats. Il entendit les paroles de Goliath.
2: « Comment ose-t-il défier l'armée de Dieu ? » demanda-t-il. « Moi, je me battrai !»
1: Le roi Saül proposa à David son armure, mais elle était trop lourde. « Dieu m'a délivré des bêtes sauvages. Il m'aidera aussi contre Goliath. » Et David prit son bâton, sa fronde et cinq pierres.
2: « Suis-je un chien pour que tu viennes me combattre avec un bâton ?»
1: rugit Goliath. David répondit,
2: « Toi, tu as une lance. Mais moi, j'ai le Dieu d'Israël à mes côtés. »
1: David prit une pierre et la lança avec sa fronde. Elle frappa Goliath en plein front et le géant s'écroula. Les Israélites battirent les Philistins. Avec l'aide de Dieu, David était devenu un héros.
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Je te dessine un carré. Quatre coins, quatre côtés. Je te dessine un triangle. Dis-moi combien il a d'angles. Puis, je te dessine un rond. Il roule, tourne et fait des bonds. Regarde bien cette croix. Un cadeau pour toi et moi. Mon petit cœur est à Dieu. Avec lui, je suis joyeux.

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4: Bonjour, bienvenue sur Radio Elion. C'est la radio des parents et des enfants. Que Dieu te bénisse, toi qui écoutes la radio. J'aimerais vous partager un petit verset pour vous encourager. Je n'ai rien à craindre parce que tu es tout près de moi. Psaume chapitre 23, verset 4.
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1: Une voix dans la nuit. Anne était triste car elle n'avait pas d'enfant.
2: Elle pria et Dieu l'exauça. Elle eut un fils qu'elle appela Samuel. Elle était si reconnaissante qu'elle consacra son fils à Dieu pour qu'il le serve. Anne confia son petit garçon au sacrificateur Élie. Samuel aidait le vieil homme qui était aveugle. Il dormait dans le tabernacle pendant qu'Élie dormait dans une pièce à côté. Une nuit, Samuel entendit quelqu'un qui l'appelait. Il se leva et courut vers Élie.
3: « Me voici !» dit-il.
4: « Mais je ne t'ai pas appelé !» grommela Élie. « Retourne te coucher !»
2: Samuel se glissa dans son lit. Il entendit à nouveau qu'on l'appelait. Il courut vers Élie.
3: « Me voici !» dit-il.
4: « Je ne t'ai pas appelé !» soupira Élie tout endormi. « Retourne te coucher !»
2: Quand Samuel revint une troisième fois, Élie comprit que c'était Dieu qui appelait Samuel.
4: « S'il t'appelle encore, tu lui diras « Parle, Seigneur, car ton serviteur écoute. »
2: Samuel obéit. Dieu expliqua alors à Samuel qu'il l'avait choisi pour être son prophète et transmettre fidèlement ses paroles au peuple. Samuel accepta. Et c'est ce qu'il fit toute sa vie.
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0: Le premier péché. Le premier homme et la première femme, Adam et Ève, vivaient dans un beau jardin que Dieu avait préparé pour eux. Mais Satan vint sous la forme d'un serpent rusé afin de les tenter.
1: « Dieu vous a-t-il vraiment interdit de manger du fruit de ces arbres ?»
0: demanda le serpent à Ève.
2: « Non, seulement du fruit de l'arbre au milieu du jardin, » répondit Ève. « Si nous en mangeons, nous mourrons. »«
1: Vous ne mourrez pas, » dit le serpent. « Dieu ne veut pas que vous mangiez de ce fruit, car si vous le faites, vous deviendrez comme lui. Vous connaîtrez tout ce qu'il connaît. »
0: Ève mangea le fruit. Elle en donna à Adam, qui était avec elle. Il en mangea également. Aussitôt, ils découvrirent des choses qu'ils n'avaient jamais connues auparavant. Ils virent qu'ils étaient tout nus. Ils utilisèrent alors des feuilles pour se couvrir. Ils n'avaient encore jamais ressenti la peur ou la honte. Ils comprirent donc qu'il y avait un problème.
1: « Adam, Ève !» appela Dieu. « Nous nous cachons, » répondit Adam. « Nous sommes nus. »
0: « Vous le savez parce que vous avez mangé de l'arbre, » soupira Dieu. Alors Adam accusa Ève et Ève accusa le serpent.
1: Dieu dit, « Serpent, tu ramperas sur ton ventre. Le fils d'une femme t'écrasera la tête.
0: Ève, tu souffriras pour mettre au monde tes enfants. Adam, tu devras te fatiguer pour tirer ta nourriture du sol. » Puis Dieu fit des vêtements à Adam et Ève et les chassa du jardin. Il plaça à l'entrée un ange avec une épée flamboyante pour les empêcher de revenir.
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3: Bonjour, bienvenue sur Radio Elion. C'est la radio des parents et des enfants. Que Dieu te bénisse, toi qui écoutes la radio. J'aimerais vous partager un petit verset pour vous encourager. Heureuses sont les personnes qui ont pour Dieu le Seigneur. Psaume 144, 15.
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5: Élie marche jour et nuit, 40 jours et 40 nuits. Une caverne, quelle bonne idée. Je vais bien m'y installer. Dieu dit, Élie, que fais-tu ? Élie fait un compte-rendu. Je me sens si seul, mon Dieu. J'ai peur et je deviens vieux. Alors je me suis caché. Est-ce que tu pourrais m'aider ? Je sais, Élie. Attends-moi. Je veux venir près de toi. D'abord vient un très grand vent. Mais non, Dieu n'est pas dedans. Puis un tremblement de terre. Dieu n'y est pas, ça c'est clair. Le feu passe enfin par là. Mais non, Dieu ne s'y trouve pas. Un murmure, Élie comprend. Dieu est bien là maintenant. C'est un bruit doux et léger, rien de très particulier. Dieu dit, Élie, parle-moi. Dis-moi ce que tu fais là. Mon Dieu, tu sais que je t'aime, mais j'ai beaucoup de problèmes. Dieu écoute plein d'attention et donne quelques instructions. Pars. Et va chez Élisée, il sera là pour t'aider. Dieu a rencontré Élie dans un murmure, c'est gentil.

0: Deux par deux. La terre était très peuplée, mais les gens étaient tellement méchants que Dieu regretta de les avoir créés. Il décida alors d'envoyer un déluge pour nettoyer la terre de tous ses habitants. Mais il y avait un homme appelé Noé qui n'était pas comme les autres. Noé aimait Dieu et lui obéissait. Alors, Dieu décida de sauver Noé et sa famille du déluge. Dieu avertit Noé que le déluge allait arriver. Il lui dit de construire une arche, un énorme bateau avec un toit, trois étages, une fenêtre et une porte. Noé obéit et construisit l'arche. Dieu dit à Noé de rassembler deux animaux de chaque espèce, un mâle, une femelle. Puis Noé, sa famille et les animaux entrèrent dans l'arche et Dieu ferma la porte. La pluie tomba pendant 40 jours et 40 nuits. L'eau venait du ciel et jaillissait aussi des océans. Même les plus hautes montagnes disparurent sous l'eau. Pendant ce temps, Noé, sa famille et tous les animaux étaient à l'abri dans le bateau qui flottait sur les eaux du déluge. Dieu n'avait pas oublié Noé. Dieu fit souffler le vent. Le niveau de l'eau baissa. L'arche s'échoua sur le mont Ararat. Noé lâcha une colombe. Quand elle ne revint plus, il comprit que le niveau de l'eau avait bien baissé. Dès que le sol fut sec, Dieu leur dit de sortir. Il fit apparaître un arc-en-ciel. C'était le signe, la promesse que jamais plus Dieu n'enverrait le déluge sur toute la terre.
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5: Bonjour, bienvenue sur Radio Élion. C'est la radio des parents et des enfants. Que Dieu te bénisse, toi qui écoutes la radio. J'aimerais vous partager un petit verset pour vous encourager. Le bonheur. Aujourd'hui est une journée de Dieu à fête. Nous allons nous réjouir et être heureux.

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0: Jésus, je m'attendais à une condamnation et j'ai vécu la grâce, l'amour avec toi. Amen.
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0: Le Mont Carmel, en direct. Ici, ça va péter sec.
1: Le roi Akab est fâché. Élie est déterminé. Dieu ou Baal, fais donc ton choix. Moi, je propose un combat. Chacun prépare un autel. Le feu doit tomber du ciel. Le combat des chefs commence. Baal en premier. Quelle ambiance!
2: Baal, Baal, montre-toi! Nous avons besoin de toi!
0: J'entends Élie se moquer.
1: Votre dieu est occupé?
2: Baal, Baal, réponds-nous!
1: Et ils dansent comme des fous. Élie dit, criez plus fort, c'est certain, il dort encore. Rien ne se passe, rien n'y fait, pas de feu, Baal est muet. Élie se met au travail, son hôtel est très spécial. 12 pierres, du bois, un taureau et puis beaucoup, beaucoup d'eau.
0: Mais il a dû se tromper, plus rien ne sera à brûler.
1: Toi, mon Dieu, tu es vivant. Fais tout brûler maintenant. Le feu tombe soudain du ciel. Tout le peuple s'émerveille. Élie, nous avons compris. Ton Dieu vit et il agit.
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4: Abraham mis à l'épreuve. Dieu avait promis à Abraham un fils dont les nombreux descendants seraient une bénédiction pour la terre entière. Mais Abraham et sa femme Sarah étaient trop vieux pour avoir un enfant. 20 ans passèrent et Abraham continuait de faire confiance à Dieu. Il avait presque 100 ans et Sarah 90 ans. C'est alors que Dieu leur rappela sa promesse. Sarah allait avoir un enfant. À la naissance de leur fils, Sarah était tellement heureuse qu'elle dit « Dieu m'a fait rire de joie ». Abraham et Sarah appelèrent leur fils Isaac, ce qui signifie « il rit ». Isaac était encore jeune quand Dieu mit Abraham à l'épreuve. Il lui dit « Va avec Isaac sur le mont Morija et là, offre-le-moi en sacrifice ». Abraham décida de faire encore confiance à Dieu et il obéit. Abraham et Isaac gravirent ensemble la montagne. Isaac portait le bois et Abraham le feu et le couteau. « Où est l'agneau pour le sacrifice ?» demanda Isaac. « Dieu pourvoira, » répondit Abraham. Abraham mit le bois sur un autel, attacha Isaac, puis le coucha sur le bois. Il levait son couteau pour tuer Isaac, quand l'ange du Seigneur l'appela par son nom.
5: « Abraham, ne fais pas de mal à l'enfant. Je sais maintenant que tu respectes Dieu. »
4: Abraham vit alors un bélier retenu par les cornes dans un buisson. Abraham sacrifia le bélier à la place d'Isaac. Il appela cet endroit « Dieu pourvoira », car Dieu avait donné l'animal pour le sacrifice. Isaac était en vie et la promesse de Dieu allait pouvoir s'accomplir.
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4: Au commencement, nous vivons dans un monde magnifique. Regarde comme c'est beau. Mais revenons au tout début et découvrons dans la Bible comment tout a commencé. Au commencement, Dieu créa les cieux et la terre. Tout était plongé dans l'obscurité. Dieu dit
5: « Que la lumière brille ».
4: Il appela la lumière « jour » et l'obscurité « nuit ». Et voilà pour le premier jour. Puis, Dieu fit un espace pour séparer les eaux d'en haut et celles d'en bas. Il appela cet espace « ciel ». Et voilà pour le deuxième jour. Dieu rassembla les eaux en un seul endroit pour faire apparaître le sol. Il appela le sol « terre » et les eaux « mer ». Puis, Dieu créa les plantes et les arbres avec leurs graines. Et voilà pour le troisième jour. Ensuite, Dieu créa des sources de lumière dans le ciel. Il fit le soleil pour le jour, la lune pour la nuit et toutes les étoiles. Et voilà pour le quatrième jour. Dieu créa les poissons qui nagent dans l'eau et les oiseaux qui volent dans le ciel. Et il leur dit « Ayez des bébés, remplissez le monde, chantez, éclaboussez !» Et voilà pour le cinquième jour. Puis Dieu créa les animaux terrestres, le bétail, les animaux sauvages et les reptiles qui rampent sur le sol. Restait-il encore quelque chose à faire? Oui, la plus exceptionnelle de toutes les créations. Alors, Dieu créa l'homme et la femme à son image. Il leur dit « Ayez des enfants, soyez maîtres de la terre, dominez sur les poissons, les oiseaux et les autres animaux. » Et voilà pour le sixième jour. Dieu regarda tout ce qu'il avait créé. C'était très bien. Alors, le septième jour, Dieu se reposa et décida que ce serait désormais un jour spécial qui lui serait réservé. Et voilà pour le septième jour.
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Marie et l'âne se promènent, destination Bethléem. Joseph donne les instructions, suivons la bonne direction. Quel voyage, quelle aventure, mais pour Marie c'est très dur, car dans son ventre un bébé se prépare à arriver. Marie, j'ai une bonne nouvelle, regarde tous ces autels. Nous allons en trouver un et nous y serons très bien. Le problème, c'est qu'à cette heure, tout est complet. Quel malheur! Il ne trouve qu'une étable, c'est vraiment très misérable. Mais quelle joie quand dans la nuit, on entend les premiers cris d'un bébé nommé Jésus. Oui, Dieu avait tout prévu.

0: Le premier cadeau de Noël. Tu vas avoir un bébé, dit l'ange Gabriel à Marie. Mais comment ? S'étonna la jeune femme. Je ne suis pas mariée. Le Saint-Esprit viendra sur toi. Ce bébé sera le Fils de Dieu. Marie crut l'ange. Joseph, le fiancé de Marie, eut du mal à croire cette histoire. Alors, un ange vint le voir lui aussi. Marie, ne te mens pas. Son bébé sera vraiment le Fils de Dieu. Tu lui donneras le nom de Jésus. Plusieurs mois passèrent. Marie et Joseph prirent la route pour Bethléem, la ville natale de Joseph, afin d'être recensés. Après ce long voyage, le moment où Marie devait accoucher arriva. Mais il n'y avait plus de place pour eux dans les hôtels de Bethléem. C'est ainsi que le Fils de Dieu naquit dans une étable. On l'emmaillota et on le coucha dans la paille. On lui donna le nom de Jésus. Cette nuit-là, un ange apparut à des bergers dans les collines près de Bethléem.
1: « Bonne nouvelle !» leur dit l'ange. « Votre sauveur est né. Il est à Bethléem, couché dans une mangeoire. »
0: Tout à coup, d'autres anges apparurent, si nombreux qu'ils remplissaient le ciel. Ils chantaient
2: « Gloire à Dieu dans les cieux !» Paix sur la terre pour tous ceux qui sont agréables à Dieu.
0: Après le départ des anges, les bergers se dépêchèrent d'aller à Bethléem pour voir le nouveau-né. Ils trouvèrent leur sauveur couché dans une mangeoire, comme l'ange le leur avait annoncé. Après avoir vu Jésus, les bergers étaient tellement heureux qu'ils louaient Dieu et racontaient à tout le monde ce qu'ils avaient vu et entendu.
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0: Un bébé et un buisson. Il y avait beaucoup d'Israélites en Égypte. Le nouveau pharaon craignait qu'ils deviennent trop puissants. Alors il en fit des esclaves et les traita durement. Pharaon ordonna que tous les bébés garçons des Israélites soient tués. Une femme mit son bébé dans un panier et le cacha au bord du fleuve. Sa sœur le surveillait de loin. La fille de Pharaon se baignait dans le fleuve. Elle trouva le bébé et décida de le garder. La sœur du bébé proposa que leur maman s'en occupe. La fille de Pharaon appela l'enfant Moïse. Moïse grandit. Un jour, il vit un Égyptien en train de frapper un Israélite. Moïse tua l'Égyptien. Alors, il s'enfuit à Madian, où il travailla comme berger pendant 40 ans. Moïse gardait les moutons sur le mont Horeb. Soudain, il entendit la voix de Dieu qui venait d'un buisson tout en feu.
1: « Mon peuple souffre, Moïse. Je t'ai choisi pour le délivrer. »«
2: Je n'en suis pas capable, » dit Moïse.
1: « Je serai avec toi, »
0: lui promit Dieu. « Jette ton bâton par terre. » Moïse le jeta et le bâton se changea en serpent. Quand Moïse le ramassa, il redevint un bâton.
1: « Mets ta main dans ton manteau, »
0: lui dit Dieu. Moïse le fit. Il vit alors sa main couverte de lèpre. Il recommença et il était guéri.
1: « C'est ce que tu feras devant Pharaon, » dit Dieu.
2: « Je ne sais pas bien parler, » dit Moïse.
0: Dieu répondit,
1: « Je mettrai les bons mots dans ta bouche et ton frère Aaron t'aidera. »
0: Alors Moïse alla demander à Pharaon de libérer les Israélites.
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1: La belle et courageuse reine. Esther était reine de Perse. Elle avait un secret que même son mari, le roi Assuérus, ne connaissait pas. Elle était juive. L'oncle d'Esther, Mardoché, travaillait au palais et veillait sur elle. Il y avait au palais un conseiller nommé Aman que le roi voulut récompenser. Aman était si fier, on se prosternait devant lui. Mais pas Mardoché. En colère, Aman décida de le tuer, lui et tous les juifs. Aman fit croire à Assuérus que le peuple juif était dangereux. Il fallait donc l'éliminer. Le roi accepta et on fixa une date pour tuer les juifs. Catastrophé, Mardoché envoya un message à la reine Esther.
2: « Esther, persuade le roi de changer d'avis.
1: Si je vais le voir sans invitation, je mourrai, sauf s'il me tend le sceptre d'or. »
2: « Esther, c'est peut-être pour faire face à ce danger que tu es devenue reine. »
1: La courageuse Esther accepta. Après avoir prié, elle entra dans la salle du trône. Le roi Assuérus la fit approcher et lui tendit son sceptre d'or. « J'aimerais organiser un repas avec Aman, » dit Esther. Aman était en train de faire construire une potence pour y pendre Mardoché quand il reçut l'invitation du roi. Il se rendit alors au palais pour le repas. Pendant le repas, Esther dit « Un homme veut nous tuer, moi et mon peuple. »«
3: Qui est-ce ? »
1: demanda le roi.
4: « C'est ce méchant Aman, l'ennemi des Juifs !» s'écria Esther.
3: « Garde, mettez-le à mort !»
1: On pendit Aman à la potence qu'il avait préparée pour Mardoché. Grâce à l'intervention d'Esther, les Juifs étaient sauvés. Ils firent une grande fête qui est encore célébrée aujourd'hui.
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0: Le grand pique-nique. Une grande foule avait écouté Jésus. À présent, tous ces gens avaient faim.
1: « Dis-leur d'aller s'acheter à manger !»
0: proposèrent les disciples. Mais Jésus voulait leur apprendre à faire confiance à Dieu. « Et si vous leur donniez vous-même à manger ?» demanda Jésus.
1: « Mais il faudra une petite fortune pour acheter du pain à tout ce monde !»
0: s'écrièrent les disciples. « Qu'avez-vous à manger ?» André, l'un des disciples, répondit. « Il y a ici un garçon qui a 5 pains et 2 poissons. » Jésus sourit. « Parfait, dites à tout le monde de s'asseoir dans l'herbe. » Les gens s'assirent donc tout autour sur l'herbe verte. Jésus remercia Dieu pour les pains et les poissons. Puis il les coupa en morceaux et ses disciples commencèrent la distribution. Toute la foule reçut du pain et du poisson. Il y avait environ 5 000 hommes et beaucoup de femmes et d'enfants. Tout le monde put manger à sa faim. Les disciples ramassèrent les restes. Ils remplirent 12 paniers, alors qu'au départ, il y avait seulement 5 pains et 2 poissons. Les gens comprirent qu'ils pouvaient faire confiance à Dieu.
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0: Élisée, oh Élisée, mon mari t'a bien aidé, mais maintenant il est mort, je suis livrée à mon sort et je dois beaucoup d'argent à un gars plutôt méchant, il m'a dit.
1: Faudra payer, je ne vais pas l'oublier, et si tu n'as pas l'argent, je te prendrai tes enfants.
0: Quelle horreur, mais quelle horreur! Cette femme a vraiment très peur. Élisée comprend très bien. Dieu peut aider, c'est certain. Il réfléchit un instant. Ah! Écoute-moi ce plan. La femme repart de ce pas. Dieu ne l'abandonne pas. Et elle parle à ses enfants, deux garçons qu'elle aime tant. Voici le plan du prophète. Après, on fera la fête. Allez chez tous les voisins, en partant dites merci bien. Empruntez-leur tous leurs pots, petits et grands, fins et gros, amenez-les tous chez moi et retournez plusieurs fois. Les enfants sont en chemin, ils n'oublient aucun voisin. Maman, maman, c'est fini! Tous les pots sont bien ici. Fermez la porte et venez, vous m'avez très bien aidé. La femme cherche son parfum. C'est une huile, son plus grand bien. Et elle commence à verser, comme lui a dit Élisée. Un pot, deux pots, les suivants, impossible. Mais pourtant, l'huile précieuse coule à flot, remplit un à un les pots. Oui, seul Dieu peut faire cela. Les enfants n'en reviennent pas. Le dernier pot est rempli et l'huile s'arrête. C'est fini. Ils vont pouvoir vendre tout, récolter beaucoup de sous, payer le méchant monsieur et tout ira pour le mieux. Cette histoire est incroyable, Dieu seul en était capable. J'ai bien fait de demander un peu d'aide à Élisée, car Dieu a la solution, je peux garder mes garçons. As-tu parfois des problèmes et peur pour ceux que tu aimes? Dis-le à Dieu, n'hésite pas, je sais qu'il ne t'oublie pas.
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0: Dieu ouvre un chemin. Après la 10e plaie et la mort de son fils, Pharaon laissa les Israélites quitter l'Égypte. Ils étaient près de la mer Rouge quand Pharaon changea d'avis et se mit à les poursuivre. Quand les Israélites virent les chars de Pharaon, ils eurent peur. Mais Dieu dit à Moïse de lever son bâton sur la mer Rouge. Dieu fit souffler un grand vent et les eaux s'ouvrirent. Un chemin apparut, un passage entre deux murs d'eau. Les Israélites traversèrent la mer Rouge à sec et ils arrivèrent sains et saufs de l'autre côté. Pharaon et son armée les poursuivaient encore. Dieu dit alors à Moïse d'étendre sa main. La mer se referma et Pharaon et son armée se noyèrent. Dieu conduisit son peuple à travers le désert. Il les nourrit et leur donna à boire. Ils campèrent à côté du mont Sinaï. Dieu dit à Moïse de monter au sommet pour le rencontrer. Moïse monta au sommet du Sinaï. Il y avait du feu et de la fumée partout. Dieu vint à sa rencontre. Dieu donna à Moïse les 10 commandements écrits sur 2 tablettes de pierre. N'adore pas d'autre Dieu que moi. Ne fabrique pas d'idole. Respecte mon nom. Repose-toi le jour du sabbat. Honore ton père et ta mère. Ne tue pas. Sois fidèle à ton mari ou à ta femme. Ne vole pas. Ne mens pas. Ne sois pas jaloux. Maintenant, le peuple savait ce qu'il devait faire pour obéir à Dieu.
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0: Un merveilleux cadeau. Des Juifs venus du monde entier se trouvaient à Jérusalem pour fêter la Pentecôte. Les disciples de Jésus étaient là eux aussi. Ils attendaient le cadeau que Jésus leur avait promis. Quelques jours plus tard, pendant la fête, Dieu envoya le Saint-Esprit. Tout commença avec un bruit. C'était comme si un vent puissant remplissait la maison où les disciples étaient réunis. Ensuite, ce fut comme du feu qui descendit sur chacun d'eux, et le Saint-Esprit les remplit tous et leur donna le pouvoir de parler en différentes langues. Les Juifs qui venaient des autres pays furent surpris en les entendant. « Ces gens parlent notre langue! Ils racontent les choses merveilleuses que Dieu a faites! »« C'est le don de Dieu !» expliqua Pierre. « Il nous a été promis il y a longtemps, et aujourd'hui, Jésus nous l'envoie. Oui, ce Jésus que vous avez crucifié, Dieu l'a ressuscité des morts.
1: Que devons-nous faire ? »
0: demandèrent les gens, tout bouleversés.
2: « Détournez-vous du mal !» répondit Pierre.
3: « Croyez en Jésus. Il pardonnera tous vos péchés et vous donnera son Saint-Esprit. »
0: Ce jour-là, 3000 personnes furent baptisées. Mais ce n'était que le début. Par la suite, beaucoup d'autres gens allaient accepter Jésus comme leur sauveur personnel.
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Bonjour, bienvenue sur Radio Élion. C'est la radio des parents et des enfants. Que Dieu te bénisse, toi qui écoutes la radio. J'aimerais vous partager un petit verset pour vous encourager. Être bon envers une personne malheureuse t'apportera de la joie. Proverbe 14, 21.

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1: Les bergers sont dans les champs, ils doivent faire passer le temps. Car c'est ennuyant la nuit, alors ils parlent et ils rient. Mais soudain, dans la nuit noire, un messager vient les voir. Écoutez-moi les amis, un roi est né près d'ici. Ensuite arrivent d'autres anges, c'est un concert de louanges. Pour Jésus, le Fils de Dieu, un cadeau venu des cieux. Un berger décide d'agir. Camarades, il faut partir. Ils rassemblent leurs moutons, tant pis, ils ne sentent pas bon, oui. Marie a dû sourire quand elle les a vus venir, mais il voulait voir Jésus et lui dire « Sois le bienvenu ».

0: C'est le bonheur.
1: Sauver des crocs. Le peuple d'Israël n'obéissait plus à Dieu. Alors Dieu laissa venir des ennemis qui détruisirent Jérusalem. Ils firent beaucoup de prisonniers parmi le peuple et emmenèrent de nombreux juifs à Babylone. Daniel était l'un de ces juifs déportés à Babylone. Il n'avait pas oublié Dieu et le priait 3 fois par jour. Dieu bénit Daniel et il devint un dirigeant très respecté au service du roi. Mais des hommes à la cour du roi étaient jaloux de Daniel. Ils proposèrent une loi interdisant de prier quelqu'un d'autre que le roi Darius. Celui qui désobéirait serait jeté au lion. Darius accepta. Comme Daniel priait Dieu, on l'arrêta. Darius était triste, car il aimait bien Daniel. On avait trompé le roi avec cette loi, et il était maintenant obligé de l'appliquer. Daniel fut donc jeté au lion. Les lions rugirent. Ils s'apprêtaient à manger Daniel. Mais Dieu envoya un ange pour fermer la gueule des féroces animaux. Daniel passa la nuit dans la fosse au lion et il ne lui arriva rien. Le lendemain matin, à l'aube, le roi Darius fut très heureux de découvrir Daniel encore en vie. « Dieu a envoyé un ange pour me sauver », lui dit Daniel. Et on fit sortir Daniel de

0: fosse aux lions. Le roi Darius fit jeter les ennemis de Daniel dans la fosse. Les lions les dévoraient. Puis, il ordonna que dans tout son royaume, on honore le Dieu de Daniel, le Dieu vivant et tout-puissant.
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Jézabel est très méchante. En plus, elle n'est pas contente. Elle envoie un messager. Élie, je vais t'attraper. Quel malheur, oh quel malheur! Élie a vraiment très peur. Alors il part se cacher. Elle ne doit pas le trouver. Il s'enfuit dans le désert. Et là-bas, il se couche à terre. Il dit à Dieu. C'est fini. Laisse-moi mourir ici. Il s'endort, découragé. Mais un ange vient le toucher. Élie, Élie, réveille-toi! Dieu veut prendre soin de toi. Du pain grillé est un délice. Mange, ne fais pas de caprices. Élie mange. Et puis s'endort. Mais l'ange le réveille encore. Tu vas marcher très longtemps. Bois et mange, c'est important. Manger donne force et courage. Il en faut pour le voyage. Élie se met en chemin. Le mont Horeb est très loin. Parfois, moi aussi j'ai peur. Mais Dieu est là. Quelle

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Ton amour m'a rejoint quand j'étais à terre. J'ai levé les yeux, enfin vu le père. Les larmes ont coulé, mais c'était pour renaître. Ton pardon m'a lavé, oui j'ai appris à connaître. Les chaînes ont cédé, les murs se sont pliés. Par ton souffle de vie, j'étais relevé.

0: fit un autre rêve. Le soleil, la lune et 11 étoiles se sont prosternées devant moi. Son père et ses frères se fâchèrent. « Tu es en train de dire que tu vas nous diriger ?» Un jour, les frères de Joseph étaient dans les champs à garder les troupeaux. Ils virent Joseph venir à leur rencontre. C'est là qu'ils décidèrent de le tuer et de mettre fin à ses rêves. « Ce serait mal de tuer notre frère, » dit Ruben. « Jetons-le plutôt dans ce puits qui est vide. » Ils déchirèrent la tunique multicolore de Joseph et le jetèrent dans le puits. Des marchands ismaélites, en route pour l'Égypte, passaient par là. « Vendons-leur Joseph pour qu'il soit leur esclave, » suggéra Judas. Et ils vendirent Joseph pour 20 pièces d'argent. Les frères trempèrent la tunique de Joseph dans le sang d'un bouc et la montrèrent à Jacob.
1: « Mon fils est mort !»
0: pleura-t-il. Pendant ce temps, Joseph était conduit en Égypte. Mais Dieu était avec lui. En Égypte, les Ismaélites vendirent Joseph à Potiphar, un des capitaines de Pharaon. Dieu bénit Joseph et lui donna du succès. Potiphar confia à Joseph la responsabilité de toute sa maison.
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0: Au commencement. Au commencement, Dieu a tout créé. Tout était parfait. Dieu nous a créés à son image. Son amour pour nous est immense. Depuis le début, il a voulu que nous le connaissions personnellement. Malheureusement, Adam et Ève ont désobéi à Dieu. Ce péché a fait entrer la mort dans le monde et a brisé notre relation avec Dieu. La création parfaite de Dieu était gâchée. Le péché s'est répandu sur toute la terre. Oui, nous sommes tous pécheurs, et la conséquence du péché, c'est la mort. Malgré cela, Dieu n'a jamais cessé de nous aimer. Il avait prévu une solution. Dieu nous a tellement aimés qu'il a envoyé son Fils Jésus dans le monde. Le péché a brisé notre relation avec Dieu, mais Jésus est venu pour la réparer. Jésus a guéri les malades et a fait beaucoup de miracles. Il a accueilli ceux qui étaient rejetés. Il a parlé de l'amour de Dieu, mais bien plus, il a prouvé son grand amour pour nous. Jésus n'a jamais péché, il était parfait. Mais par amour pour nous et à cause de nos péchés, il est mort sur une croix. Ainsi, il a accompli le plan de Dieu pour réparer notre relation avec lui. 3 jours après, Jésus est ressuscité. Il a détruit le pouvoir du péché et de la mort. Il a passé du temps à enseigner ses disciples. Puis il est monté au ciel. Maintenant, Jésus vit pour toujours. Jésus ne nous a pas laissés seuls. Il a envoyé son Saint-Esprit, un merveilleux cadeau pour tous ceux qui croient en lui. Le Saint-Esprit nous aide à vivre comme Dieu l'avait prévu au commencement. Un jour, Jésus va revenir. Puis Dieu créera un nouveau ciel et une nouvelle terre. Tout redeviendra parfait. Et ceux qui croient en Jésus vivront avec lui pour toujours. Sais-tu que cette histoire te concerne? Dieu t'aime, tu es unique pour lui. Aujourd'hui, tu peux vivre une vraie relation avec Dieu si tu crois en Jésus et que tu deviens son disciple. Le veux-tu?
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James le Corbeau. Toujours prêt. Je suis un agent secret. Top mission à accomplir, suivre Ellie et le servir. Il vient d'expliquer au roi une pluie à cause de toi. Alors, Akab est fâché. Ellie part vite se cacher. Dieu l'envoie près d'un ruisseau, comme ça, il a un peu d'eau. J'organise la livraison, Dieu me donne les instructions. De la viande et du pain. Non, Ellie, pas de vin. Dieu s'occupe de son enfant, oui, Ellie est très content. Mais sans pluie, il n'y a pas d'eau. Et sans eau, plus de ruisseau. Dieu conduit Ellie plus loin. Ma mission touche à sa fin.

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1: Les rêves deviennent réalité. Joseph servait fidèlement Potiphar. La femme de Potiphar voulut séduire Joseph et le faire pécher contre Dieu. Joseph refusa. Alors elle raconta des mensonges et Joseph fut injustement jeté en prison. En prison, Joseph rencontra deux serviteurs de Pharaon. Ils avaient chacun fait un rêve. Dieu en révéla le sens à Joseph et ses explications se réalisèrent. L'un des serviteurs fut libéré et l'autre pendu. 2 ans plus tard, Pharaon fit 2 rêves troublants. Le serviteur qui avait été libéré se souvint de Joseph et en parla à Pharaon. Pharaon fit appeler Joseph et lui raconta ses rêves. Dieu donna à Joseph l'explication des rêves de Pharaon. « Pendant 7 ans, il y aura beaucoup de nourriture, » dit Joseph. « Fais des réserves, car ensuite, il y aura 7 ans de famine. » Pharaon fut impressionné par la sagesse de Joseph. Alors il lui confia la responsabilité d'organiser les réserves de nourriture. En Égypte, personne n'était plus puissant que Joseph, à part Pharaon. Les frères de Joseph vinrent en Égypte pour acheter à manger. Ils se prosternèrent devant Joseph sans savoir que c'était lui. Quand Joseph vit que ses frères avaient changé, il leur dit qui il était. Les frères de Joseph étaient terrifiés. Il leur dit « Vous avez voulu me faire du mal, mais Dieu l'a changé en bien. Faites venir toute notre famille en Égypte. Nous aurons de quoi manger. »
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te dessine un carré. Quatre coins, quatre côtés. Je te dessine un triangle. Dis-moi combien il a d'angles. Puis, je te dessine un rond. Il roule, tourne et fait des bonds. Regarde bien cette croix. Un cadeau pour toi et moi. Mon petit cœur est à Dieu. Avec lui, je suis joyeux.

James le Corbeau, toujours prêt. Je suis un agent secret. Top mission à accomplir, suivre Ellie et le servir. Il vient d'expliquer au roi une pluie à cause de toi. Alors Ahab est fâché. Ellie part vite se cacher. Dieu l'envoie près d'un ruisseau, comme ça, il a un peu d'eau. J'organise la livraison, Dieu me donne les instructions. De la viande et du pain. Non, non, Ellie, pas de vin. Dieu s'occupe de son enfant, oui, Ellie est très content. Mais sans pluie, il n'y a pas d'eau. Et sans eau, plus de ruisseau. Dieu conduit Ellie plus loin. Ma mission touche à sa fin.

Voilà Élie en chemin. Il a soif et il a faim. Mon Dieu, j'ai besoin de toi. Peux-tu prendre soin de moi? Car sans pluie, pas de moisson, et sans eau, pas de boisson. Dieu dit, je ne t'oublie pas, va vite jusqu'à Sarepta. Élie est obéissant et y va, tout simplement. Il arrive et que voilà, une femme ramassant du bois. S'il te plaît, va me chercher de quoi boire et à manger. Mais mon fils aussi a faim. Bientôt nous n'aurons plus rien. Un peu de farine, ça oui. Quelques gouttes d'huile aussi, juste assez pour un seul pain. Après, ce sera la fin. N'aie pas peur, lui dit Élie. Dieu nous aide, il l'a promis. Fais d'abord un pain pour moi, le prochain sera pour toi. La femme part pour cuisiner. Incroyable! Elle a assez de la farine, sans arrêt, et de l'huile. Tout est parfait. Élie peut rester chez eux. C'était dans le plan de Dieu. Ils ont assez à manger, et ça pendant des années.

0: le Mont Carmel en direct. Ici, ça va péter sec.
1: Le roi Akab est fâché. Élie est déterminé. Dieu ou Baal, fais donc ton choix. Moi, je propose un combat. Chacun prépare un autel. Le feu doit tomber du ciel. Le combat des chefs commence. Baal en premier. Quelle ambiance!
2: Baal, Baal, montre-toi! Nous avons besoin de toi!
0: J'entends Élie se moquer.
1: Votre dieu est occupé?
2: Baal, Baal, réponds-nous!
1: Et il danse comme des fous. Élie dit, criez plus fort. C'est certain, il dort encore. Rien ne se passe, rien n'y fait. Pas de feu, Baal est muet. Élie se met au travail. Son hôtel est très spécial. 12 pierres, du bois, un taureau et puis beaucoup, beaucoup d'eau.
0: Mais il a dû se tromper. Plus rien ne saura brûler.
1: Toi, mon Dieu, tu es vivant. Fais tout brûler maintenant. Le feu tombe soudain du ciel. Tout le peuple s'émerveille. Élie, nous avons compris. Ton Dieu vit et il agit.

0: Le combat des chefs, c'est fait. Dieu a montré qui il est. Baal et ses hommes ont perdu. Le roi Achab a tout vu. Élie dit, va donc manger. J'entends la pluie arriver. La pluie revient. Mais c'est bien, la sécheresse prendra donc fin. Le roi s'en va de ce pas et va prendre son repas. Élie part vers la montagne, son serviteur l'accompagne.
1: Montons sur le mont Carmel, montons sur le mont Carmel, notre Dieu est éternel, notre Dieu est éternel. Il va faire tomber la pluie, il va faire tomber la pluie, et il fait toujours ce qu'il dit, et il fait toujours ce qu'il dit.
0: Ils arrivent donc tout en haut. Pas de pluie, il fait très beau. Élie se met à genoux. Mon Dieu, aide-nous. Serviteur, va voir la mer. Y a-t-il de la pluie dans l'air? Pas de pluie, pas un nuage. Quelle beauté, quel paysage. Et Élie l'envoie encore, encore, encore et encore. La septième fois, tiens-toi bien, il voit un nuage au loin. Serviteur, va chez le roi. Dis-lui, rentre et dépêche-toi. La pluie commence à tomber. La tempête va arriver. Notre ami est du départ. Il court vite devant le char. Dieu lui donne de l'énergie. Qui est premier? C'est Élie. Les gouttes tombent en quantité. Oui, la pluie est arrivée. Il n'y a qu'un seul Dieu vivant. Achab le sait maintenant.

Jézabel est très méchante. En plus, elle n'est pas contente. Elle envoie un messager. Élie, je vais t'attraper. Quel malheur, oh quel malheur! Élie a vraiment très peur. Alors il part se cacher. Elle ne doit pas le trouver. Il s'enfuit dans le désert. Et là-bas, il se couche à terre. Il dit à Dieu. C'est fini. Laisse-moi mourir ici. Il s'endort, découragé. Mais un ange vient le toucher. Élie, Élie, réveille-toi! Dieu veut prendre soin de toi. Du pain grillé est un délice. Mange, ne fais pas de caprice. Élie mange. Et puis s'endort. Mais l'ange le réveille encore. Tu vas marcher très longtemps. Bois et mange, c'est important. Manger donne force et courage. Il en faut pour le voyage. Élie se met en chemin. Le mont Horeb est très loin. Parfois, moi aussi j'ai peur. Mais Dieu est là. Quel bonheur.

Ellie marche jour et nuit, 40 jours et 40 nuits. Une caverne, quelle bonne idée. Je vais bien m'y installer. Dieu dit, Ellie, que fais-tu? Ellie fait un compte-rendu. Je me sens si seul, mon Dieu. J'ai peur et je deviens vieux. Alors je me suis caché. Est-ce que tu pourrais m'aider? Je sais, Ellie. Attends-moi. Je veux venir près de toi. D'abord vient un très grand vent. Mais non, Dieu n'est pas dedans. Puis un tremblement de terre. Dieu n'y est pas, ça c'est clair. Le feu passe enfin par là, mais non, Dieu ne s'y trouve pas. Un murmure, Ellie comprend. Dieu est bien là maintenant. C'est un bruit doux et léger, rien de très particulier. Dieu dit, Ellie, parle-moi, dis-moi ce que tu fais là. Mon Dieu, tu sais que je t'aime, mais j'ai beaucoup de problèmes. Dieu écoute plein d'attention et donne quelques instructions. Pars et va chez Élisée. Il sera là pour t'aider. Dieu a rencontré Élie. Va chez Élisée. Il sera là pour t'aider. Dieu a rencontré Élie dans un murmure.

En route, ils sont coincés une rivière. Comment passer? Oui, comment aller plus loin? Comment passer le Jourdain? Ellie ne manque pas d'idées. Attends, je vais essayer. Il prend en main son manteau et il frappe avec sur l'eau. Incroyable, ça a marché, le Jourdain s'est divisé. Ils peuvent traverser, super, Dieu les a aidés, c'est clair. Ellie dit à son ami, Dieu va me prendre loin d'ici. Qu'est-ce que je peux te donner? Ta force, répond Élisée. Il continue en chemin et il marche, il parle, quand soudain, un char de feu, le crois-tu? Et des chevaux, les vois-tu? Quelle beauté quand Ellie part, assis heureux dans son char. Un tourbillon et du feu, il est parti pour les cieux. Élisée est seule, voilà. Pas facile, mais c'est comme ça. Il prend le manteau en main et il va vers le Jourdain. Il frappe sur l'eau et il dit « Où est donc le dieu d'Élie ?» Le sol est vraiment tout sec. C'est un signe, Dieu est avec.

0: Élisée, oh Élisée, mon mari t'a bien aidé, mais maintenant il est mort. Je suis livrée à mon sort et je dois beaucoup d'argent à un gars plutôt méchant. Il m'a dit.
1: Faudra payer, je ne vais pas l'oublier, et si tu n'as pas l'argent, je te prendrai tes enfants.
0: Quelle horreur, mais quelle horreur! Cette femme a vraiment très peur. Élisée comprend très bien. Dieu peut aider, c'est certain. Il réfléchit un instant. Ah! Écoute-moi ce plan. La femme repart de ce pas, Dieu ne l'abandonne pas. Et elle parle à ses enfants, deux garçons qu'elle aime tant. Voici le plan du prophète, après on fera la fête. Allez chez tous les voisins, en partant dites merci bien. Empruntez-leur tous leurs pots, petits et grands, fins et gros, amenez-les tous chez moi et retournez plusieurs fois. Les enfants sont en chemin, ils n'oublient aucun voisin. Maman, maman, c'est fini! Tous les pots sont bien ici! Fermez la porte et venez, vous m'avez très bien aidé. La femme cherche son parfum, c'est une huile, son plus grand bien, et elle commence à verser comme lui a dit Élisée. Un pot, deux pots, les suivants, impossible, mais pourtant, l'huile précieuse coule à flot, remplit un à un les pots. Oui, seul Dieu peut faire cela. Les enfants n'en reviennent pas. Le dernier pot est rempli et l'huile s'arrête. C'est fini. Ils vont pouvoir vendre tout, récolter beaucoup de sous, payer le méchant monsieur et tout ira pour le mieux. Cette histoire est incroyable. Dieu seul en était capable. J'ai bien fait de demander un peu d'aide à Élisée car Dieu a la solution. Je peux garder mes garçons. As-tu parfois des problèmes et peur pour ceux que tu aimes? Dis-le à Dieu, n'hésite pas, je sais qu'il ne t'oublie pas.

Le roi aime bien Naaman. C'est son meilleur commandant. Ce soldat bien courageux est malade. Il est lépreux. Une servante a une idée. Pars et va voir Élisée. Naaman part de ce pas, plein de cadeaux dans les bras.

0: Élisée le voit venir et envoie quelqu'un lui dire
1: « Plonge cette fois dans le Jourdain !»
0: Naaman n'est pas certain.

0: bouffe.
1: Rien n'a changé.
0: Plouf, plouf, plouf, plouf.
1: Regardez. Oui, Naaman est guéri. Il est temps de dire merci. Prends les cadeaux que j'ai là. Mais Élisée n'en veut pas. Tu es guéri grâce à Dieu, c'est lui qui est merveilleux.

Zach est déjà très très vieux et sa femme, c'est pas bien mieux. Ils ont l'âge d'être grands-parents mais pourtant n'ont pas d'enfants. Un jour, Zach va travailler dans le temple, vous savez. Dedans, il rencontre un ange qui lui dit des choses étranges. Dieu dit « Tu vas être papa », mais ça, Zach ne le croit pas. Oups, il ne peut plus parler tant que l'enfant n'est pas né. Zach rentre muet chez lui et écrit tout pour Elsie. La meilleure dans cette histoire, c'est que quelques temps plus tard, Elsie et Zach sont parents d'un bébé qui s'appelle Jean. Mais ce n'est pas étonnant, car Dieu suit toujours ses plans.

Laissez-moi vous présenter Marie et son charpentier. Leur mariage se prépare, mais écoutez cette histoire. Marie est très occupée quand un ange vient lui parler. « Bonjour, moi c'est Gabriel, je t'amène une bonne nouvelle. Tu vas avoir un bébé, Jésus, le roi nouveau-né. Dieu m'envoie pour te prévenir. » Marie se met à rougir. « Moi, maman, mais quelle idée que va dire mon fiancé ?» L'ange Gabriel la rassure, Dieu s'en occupe, ça c'est sûr. La nuit, l'ange va voir Joseph qui réagit comme un chef. Les deux

Marie et l'âne se promènent, destination Bethléem. Joseph donne les instructions, suivons la bonne direction. Quel voyage, quelle aventure, mais pour Marie c'est très dur, car dans son ventre un bébé se prépare à arriver. Marie, j'ai une bonne nouvelle, regarde tous ces autels. Nous allons en trouver un et nous y serons très bien. Le problème, c'est qu'à cette heure, tout est complet. Quel malheur! Il ne trouve qu'une étable, c'est vraiment très misérable. Mais quelle joie quand dans la nuit, on entend les premiers cris d'un bébé nommé Jésus. Oui, Dieu avait tout prévu.

Les bergers sont dans les champs, ils doivent faire passer le temps. Car c'est ennuyant la nuit, alors ils parlent et ils rient. Mais soudain, dans la nuit noire, un messager vient les voir. Écoutez-moi les amis, un roi est né près d'ici. Ensuite arrivent d'autres anges, c'est un concert de louanges. Pour Jésus, le Fils de Dieu, un cadeau venu des cieux. Un berger décide d'agir. Camarades, il faut partir. Ils rassemblent leurs moutons, tant pis, ils ne sentent pas bon, oui. Marie a dû sourire quand elle les a vus venir, mais ils voulaient voir Jésus et lui dire « Sois le bienvenu ».

Zeb le chameau en a marre. « Faisons une pause, il est tard !»« Suis l'étoile, lui dit son maître, plus que quelques kilomètres !» Oui, mais depuis bien des jours, Zeb porte les cadeaux, c'est lourd. Parfum, crème de premier choix et de l'or, c'est pour un roi. D'abord, faudrait le trouver, ce petit roi nouveau-né. Peut-être dans le palais. Ce n'est pas là qu'il était. Mais regardez dans le ciel, l'étoile s'arrête, bonne nouvelle. Nous sommes enfin arrivés. Zeb court vite se présenter. Zeb dit « Jésus, c'était loin, j'ai dû marcher, mais c'est rien. Voilà des cadeaux pour toi. Viens, Jésus, et sois mon roi. »

Sime et Anne, vous connaissez? Ils sont sympas, vous savez. Anne va très souvent au temple. Sime est un très bon exemple. Tiens, mais qui est en chemin? Eux, vous les connaissez bien. Un âne, Marie et Jésus et Joseph, bien entendu. Ils vont au temple, mais pourquoi? C'est pour une fête, ça se voit. Sim vient vite les saluer, bénit le petit bébé. Anne va dire aux autres gens que son bonheur est très grand. Jésus est particulier, il est venu nous sauver. Marie et Joseph s'étonnent, le bébé Jésus somnole. Sim et Anne sont très heureux, ils ont vu le Fils de Dieu.

Arty, tout est très noir. Il ne peut vraiment rien voir. Dans ce cas-là, pas de choix, il faut mendier comme tu vois. Un jour, Jésus est passé et tout cela a changé. Barty l'a bien reconnu et crie « Aide-moi, Jésus !» Les gens disent « C'est pas fini, peux-tu arrêter ses cris ?» Mais Barty crie bien plus fort, il fait un très gros effort. Puis soudain, Jésus l'appelle. C'est vraiment une bonne nouvelle. Barty court à toute allure, Jésus va l'aider, c'est sûr. Alors, que veux-tu de moi ? Tu vas voir grâce à ta foi.

0: Jésus a fait des miracles. Je vais t'en raconter un. Oh, quelle foule, oh, quel spectacle! Et tous ces gens avaient faim. Jésus dit à ses disciples, « Nourrissez ces affamés. » Mais Jésus, c'est impossible, nous n'avons rien à manger. Dans la foule, un petit garçon avait de quoi pique-niquer.
1: J'ai 5 pains et 2 poissons, et je veux bien les donner.
0: Jésus prie et fait des morceaux. Ses amis vont les donner. Tous mangent à leur faim, bravo, il reste même 12 paniers.

lépreux sont en chemin et on les entend de loin. Lépreux, attention, évitez la contagion. Personne ne doit s'approcher et encore moins les toucher. Quelle misère et quelle odeur, oui, ils font vraiment très peur. Ils voient Jésus arriver et ils se mettent à crier. Jésus, Jésus, aide-nous, nous sommes si seuls, guéris-nous. Jésus a vraiment pitié, il leur dit, ok, partez de suite voir le prêtre, vous êtes guéris de la lèpre. Ils repartent et en marchant, ils sont guéris, épatants. Sont très heureux, bientôt ils seront chez eux. Un des hommes n'avance plus, il pense très fort à Jésus. Je voudrais lui dire merci, car c'est lui qui m'a guéri. Lui seul repart en arrière, Jésus en est super fier. À Jésus, je dis merci, oui, il a changé ma vie.

L'âme est un petit mouton, joyeux, curieux, tout mignon. Il est bien chez son berger, mais aimerait tant voyager. Alors un jour, il s'en va, quitte le terrain, pas à pas. Il découvre la nature, tout seul, oui, c'est l'aventure. Mais il est allé trop loin et se perd donc en chemin. Le berger, de son côté, a compté et reconté. Zut, il me manque un mouton. Il est en danger, oh non. Cherche ici, cherche par là, mais non, je ne le vois pas. Cherche ici, cherche par là, ah, le voici, je le vois. Tu dois être fatigué, viens vite, je vais te porter. Mon petit, je t'aime tant. L'âme sourit, il est content. Quelle joie pour le berger, son mouton est retrouvé. Toi aussi, Dieu t'aime très fort. Pour lui, tu es un trésor.

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1: Bienvenue à tous. Corneille était un officier de l'armée romaine. Il habitait dans la ville de Césarée. Lui et sa famille n'étaient pas juifs, mais ils aimaient Dieu. Ils priaient beaucoup et aidaient les pauvres. Corneille eut une vision. Un ange lui dit « Dieu a entendu tes prières. Il a vu ce que tu fais pour les pauvres. Envoie des hommes à Jaffa pour chercher Pierre et l'amener ici. » Corneille obéit. Le lendemain, à Jaffa, Pierre eut aussi une vision pendant qu'il priait sur le toit de la maison. Il vit descendre du ciel une grande nappe remplie d'animaux. Une voix lui dit « Pierre, tue et mange !» C'étaient des animaux que les Juifs n'avaient pas le droit de manger. « Je ne peux pas les manger !» dit Pierre. Mais la voix lui répondit « Si je te le dis, c'est que tu peux les manger !» Au même moment, les messagers de Corneille arrivèrent pour conduire Pierre à Césarée. Corneille avait invité chez lui sa famille et des amis. Ils étaient tous impatients d'entendre Pierre. « Dieu m'a montré dans une vision qu'il accepte les gens de tous les peuples. Oui, Dieu a envoyé Jésus pour le monde entier. Jésus est le Seigneur de tous. Il a guéri les malades et délivré les malheureux. Il a été crucifié, mais il est ressuscité. Quiconque croit en lui reçoit le pardon de ses péchés. » C'est alors que le Saint-Esprit descendit sur tous ceux qui écoutaient Pierre, et on les baptisa.
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0: Un dimanche de fête. Le dimanche matin, des femmes apportaient du parfum pour le corps de Jésus. Comme une grosse pierre fermait l'entrée du tombeau, elles se demandaient comment faire pour la déplacer. Mais quand elles arrivèrent, la pierre était déjà roulée et le corps de Jésus avait disparu. Des anges dirent aux femmes : « Jésus est vivant ! Allez l'annoncer à ses disciples !» Les femmes annoncèrent la nouvelle aux disciples. Pierre et Jean coururent au tombeau pour vérifier. Il n'y avait plus que le linceul de Jésus. Ne sachant que penser, ils rentrèrent chez eux. Le soir, les disciples étaient réunis pour parler de ce qui s'était passé. C'est alors que Jésus leur apparut. Ils eurent très peur, car ils pensaient que c'était un fantôme. « N'ayez pas peur, » dit Jésus. « Regardez mes mains et mes pieds, c'est bien moi. Allez-y, touchez-moi. On ne peut pas toucher un fantôme. Et les fantômes ne mangent pas, mais moi, j'ai faim. » Jésus mangea du poisson, puis il leur parla. Les textes de la Bible sont clairs. Le Sauveur devait souffrir et mourir avant de ressusciter des morts. Puis Jésus confia à ses disciples la mission d'annoncer la bonne nouvelle dans le monde entier. Grâce au sacrifice de Jésus, Dieu peut pardonner les péchés de tous ceux qui se tournent vers lui.
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6: Bonjour, bienvenue sur Radio Élion. C'est la radio des parents et des enfants. Que Dieu te bénisse, toi qui écoutes la radio. J'aimerais vous partager un petit verset pour vous encourager. Que le Dieu d'espoir te remplisse de la joie et de la paix, puisque tu le fais confiance.

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0: Jésus, je m'attendais à une condamnation et j'ai vécu la grâce, l'amour avec toi. Amen.
1: En mission pour Jésus. Dieu voulait que Paul parle de Jésus aux non-juifs. Paul fit donc 3 voyages et passa par la Syrie, la Turquie et la Grèce. Beaucoup de gens crurent en Jésus et de nombreuses églises furent créées. Des années après, Paul retourna à Jérusalem. Certaines personnes méchantes voulaient lui faire du mal. On l'arrêta injustement. Comme Paul était un citoyen romain, il demanda à être jugé à Rome. On mit Paul dans un bateau qui allait à Rome. « Attendons ici en Crète que la saison des tempêtes passe », suggéra Paul. Mais le capitaine décida de naviguer quand même. Une énorme tempête se leva. Il n'y avait plus d'espoir. Mais un ange dit à Paul que tout le monde arriverait sain et sauf à Rome. Paul en informa l'équipage, les soldats et les autres prisonniers. L'équipage voulait quitter le navire et abandonner les autres passagers. Paul les avertit. « Vous ne survivrez que si tout le monde reste à bord. » Le bateau fit naufrage près de l'île de Malte. Pour empêcher Paul et les autres prisonniers de s'échapper à la nage, les soldats romains voulaient les tuer. Heureusement, leur chef aimait bien Paul et il leur ordonna d'épargner les prisonniers. Ils atteignirent finalement le rivage. Comme Paul l'avait dit, tout le monde était vivant. Le gouverneur de l'île les invita chez lui. Son père était malade. Paul pria pour lui et Dieu le guérit. Ils prirent un autre bateau pour aller à Rome. Là, Paul fut retenu captif dans une maison. Il écrivit aux chrétiens de plusieurs églises pour les enseigner. Les lettres de Paul sont aujourd'hui dans la Bible.
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1: Une voix dans la nuit. Anne était triste car elle n'avait pas d'enfant. Elle pria et Dieu l'exauça. Elle eut un fils qu'elle appela Samuel. Elle était si reconnaissante qu'elle consacra son fils à Dieu pour qu'il le serve. Anne confia son petit garçon au sacrificateur Élie. Samuel aidait le vieil homme qui était aveugle. Il dormait dans le tabernacle pendant qu'Élie dormait dans une pièce à côté. Une nuit, Samuel entendit quelqu'un qui l'appelait. Il se leva et courut vers Élie. « Me voici !» dit-il. « Mais je ne t'ai pas appelé, grommela Élie. « Retourne te coucher. » Samuel se glissa dans son lit. Il entendit à nouveau qu'on l'appelait. Il courut vers Élie. « Me voici !» dit-il. « Je ne t'ai pas appelé !» soupira Élie tout endormi. « Retourne te coucher. » Quand Samuel revint une troisième fois, Élie comprit que c'était Dieu qui appelait Samuel.
2: « S'il t'appelle encore, tu lui diras « Parle, Seigneur, car ton serviteur écoute. »
1: Samuel obéit. Dieu expliqua alors à Samuel qu'il l'avait choisi pour être son prophète et transmettre fidèlement ses paroles au peuple. Samuel accepta. Et c'est ce qu'il fit toute sa vie.
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0: Tentation dans le désert. L'Esprit de Dieu conduisit Jésus dans le désert. Jésus ne mangea rien pendant 40 jours et 40 nuits. Après cela, il eut faim. Sachant que Jésus avait faim, Satan s'approcha pour le tenter. Il lui montra des pierres et dit « Si tu es le Fils de Dieu, ordonne que ces pierres se transforment en pain. » Jésus utilisa la parole de Dieu pour répondre à Satan. L'homme n'a pas seulement besoin de pain pour vivre. Sa vie dépend également de ce que Dieu dit. Ensuite, Satan plaça Jésus au sommet du temple. Si tu es le Fils de Dieu, saute dans le vide, car il est écrit que les anges de Dieu viendront à ton secours. À nouveau, Jésus répondit en utilisant la parole de Dieu. « Tu ne tenteras pas le Seigneur ton Dieu. » Enfin, Satan transporta Jésus sur une haute montagne et lui montra tous les royaumes et les richesses de la terre. Il lui dit, « Tout cela sera à toi si tu te prosternes devant moi et m'adores. » « Va-t'en !» ordonna Jésus à Satan. Puis il cita une fois encore la parole de Dieu. « Car il est écrit, tu adoreras le Seigneur ton Dieu et tu le serviras lui seul. » Alors, Satan partit. Puis, des anges vinrent vers Jésus et le servirent. Jésus avait été mis à l'épreuve, mais il n'avait pas péché, pas même une seule fois.
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3: Bonjour, bienvenue sur Radio Élion. C'est la radio des parents et des enfants. Que Dieu te bénisse, toi qui écoutes la radio. J'aimerais vous partager un petit verset pour vous encourager. Le bonheur. Aujourd'hui est une journée de Dieu à fête. Nous allons nous réjouir et être heureux.

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4: Bonjour, bienvenue sur Radio Elion. C'est la radio des parents et des enfants. Que Dieu te bénisse, toi qui écoutes la radio. J'aimerais vous partager un petit verset pour vous encourager. Heureuses sont les personnes qui ont pour Dieu le Seigneur. Psaume 144, 15.

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0: Le grand pique-nique. Une grande foule avait écouté Jésus. À présent, tous ces gens avaient faim.
1: « Dis-leur d'aller s'acheter à manger !»
0: proposèrent les disciples. Mais Jésus voulait leur apprendre à faire confiance à Dieu. « Et si vous leur donniez vous-même à manger ?» demanda Jésus.
2: « Mais il faudra une petite fortune pour acheter du pain à tout ce monde !»
0: s'écrièrent les disciples. « Qu'avez-vous à manger ?» André, l'un des disciples, répondit.
3: « Il y a ici un garçon qui a 5 pains et 2 poissons. »
0: Jésus sourit. « Parfait, dites à tout le monde de s'asseoir dans l'herbe. » Les gens s'assirent donc tout autour sur l'herbe verte. Jésus remercia Dieu pour les pains et les poissons. Puis il les coupa en morceaux et ses disciples commencèrent la distribution. Toute la foule reçut du pain et du poisson. Il y avait environ 5 000 hommes et beaucoup de femmes et d'enfants. Tout le monde put manger à sa faim. Les disciples ramassèrent les restes. Ils remplirent 12 paniers, alors qu'au départ, il y avait seulement 5 pains et 2 poissons. Les gens comprirent qu'ils pouvaient faire confiance à Dieu.
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0: Le premier cadeau de Noël. Tu vas avoir un bébé, dit l'ange Gabriel à Marie. Mais comment ? S'étonna la jeune femme. Je ne suis pas mariée. Le Saint-Esprit viendra sur toi. Ce bébé sera le Fils de Dieu. Marie crut l'ange. Joseph, le fiancé de Marie, eut du mal à croire cette histoire. Alors, un ange vint le voir lui aussi. Marie ne te ment pas. Son bébé sera vraiment le Fils de Dieu. Tu lui donneras le nom de Jésus. Plusieurs mois passèrent. Marie et Joseph prirent la route pour Bethléem, la ville natale de Joseph, afin d'être recensés. Après ce long voyage, le moment où Marie devait accoucher arriva. Mais il n'y avait plus de place pour eux dans les hôtels de Bethléem. C'est ainsi que le Fils de Dieu naquit dans une étable. On l'emmaillota et on le coucha dans la paille. On lui donna le nom de Jésus. Cette nuit-là, un ange apparut à des bergers dans les collines près de Bethléem.
1: « Bonne nouvelle !» leur dit l'ange. « Votre sauveur est né. Il est à Bethléem, couché dans une mangeoire. »
0: Tout à coup, d'autres anges apparurent, si nombreux qu'ils remplissaient le ciel. Ils chantaient
2: « Gloire à Dieu dans les cieux !» Paix sur la terre pour tous ceux qui sont agréables à Dieu.
0: Après le départ des anges, les bergers se dépêchèrent d'aller à Bethléem pour voir le nouveau-né. Ils trouvèrent leur sauveur couché dans une mangeoire, comme l'ange le leur avait annoncé. Après avoir vu Jésus, les bergers étaient tellement heureux qu'ils louaient Dieu et racontaient à tout le monde ce qu'ils avaient vu et entendu.
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0: Un bébé et un buisson. Il y avait beaucoup d'Israélites en Égypte. Le nouveau pharaon craignait qu'ils deviennent trop puissants. Alors il en fit des esclaves et les traita durement. Pharaon ordonna que tous les bébés garçons des Israélites soient tués. Une femme mit son bébé dans un panier et le cacha au bord du fleuve. Sa sœur le surveillait de loin. La fille de Pharaon se baignait dans le fleuve. Elle trouva le bébé et décida de le garder. La sœur du bébé proposa que leur maman s'en occupe. La fille de Pharaon appela l'enfant Moïse. Moïse grandit. Un jour, il vit un Égyptien en train de frapper un Israélite. Moïse tua l'Égyptien. Alors, il s'enfuit à Madian, où il travailla comme berger pendant 40 ans. Moïse gardait les moutons sur le mont Horeb. Soudain, il entendit la voix de Dieu qui venait d'un buisson tout en feu.
1: « Mon peuple souffre, Moïse. Je t'ai choisi pour le délivrer. »«
2: Je n'en suis pas capable, » dit Moïse.
1: « Je serai avec toi, »
0: lui promit Dieu. « Jette ton bâton par terre. » Moïse le jeta et le bâton se changea en serpent. Quand Moïse le ramassa, il redevint un bâton.
1: « Mets ta main dans ton manteau, »
0: lui dit Dieu. Moïse le fit. Il vit alors sa main couverte de lèpre. Il recommença et elle était guérie.
1: « C'est ce que tu feras devant Pharaon, »
0: dit Dieu.
2: « Je ne sais pas bien parler, » dit Moïse.
0: Dieu répondit,
1: « Je mettrai les bons mots dans ta bouche et ton frère Aaron t'aidera. »
0: Alors Moïse alla demander à Pharaon de libérer les Israélites.
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0: Élisée est son ami, il veut rester avec lui. Gilgal est le point de départ, Dieu les envoie quelque part. Et en route, ils sont coincés, une rivière. Comment passer? Oui, comment aller plus loin? Comment passer le Jourdain? Élie ne manque pas d'idées. Attends, je vais essayer. Il prend en main son manteau et il frappe avec sur l'eau. Incroyable, ça a marché, le Jourdain s'est divisé. Ils peuvent traverser, super, Dieu les a aidés, c'est clair. Élie dit à son ami, Dieu va me prendre loin d'ici. Qu'est-ce que je peux te donner? Ta force, répond Élisée. Il continue en chemin et il marche, il parle, quand soudain, un char de feu, le crois-tu? Et des chevaux, les vois-tu? Quelle beauté quand Élie part, assis heureux dans son char. Un tourbillon et du feu, il est parti pour les cieux. Élisée est seul, voilà. Pas facile, mais c'est comme ça. Il prend le manteau en main et il va vers le Jourdain. Il frappe sur l'eau et il dit « Où est donc le Dieu d'Élie ?» Le sol est vraiment tout sec. C'est un signe, Dieu est avec. Il y a une suite, les amis. Élisée n'a pas vu.
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5: Bonjour, bienvenue sur Radio Élion. C'est la radio des parents et des enfants. Que Dieu te bénisse, toi qui écoutes la radio. J'aimerais vous partager un petit verset pour vous encourager. Heureuse est la personne qui supporte la tentation avec persévérance au moment voulu. Elle recevra la récompense promise par Dieu. Jacques, chapitre 1, verset 12.

0: Abraham mis à l'épreuve. Dieu avait promis à Abraham un fils dont les nombreux descendants seraient une bénédiction pour la terre entière. Mais Abraham et sa femme Sarah étaient trop vieux pour avoir un enfant. 20 ans passèrent et Abraham continuait de faire confiance à Dieu. Il avait presque 100 ans et Sarah 90 ans. C'est alors que Dieu leur rappela sa promesse. Sarah allait avoir un enfant. À la naissance de leur fils, Sarah était tellement heureuse qu'elle dit « Dieu m'a fait rire de joie ». Abraham et Sarah appelèrent leur fils Isaac, ce qui signifie « il rit ». Isaac était encore jeune quand Dieu mit Abraham à l'épreuve. Il lui dit
1: « Va avec Isaac sur le mont Morija et là, offre-le-moi en sacrifice ».
0: Abraham décida de faire encore confiance à Dieu et il obéit. Abraham et Isaac gravirent ensemble la montagne. Isaac portait le bois et Abraham le feu et le couteau. « Où est l'agneau pour le sacrifice ?» demanda Isaac.
1: « Dieu pourvoira, » répondit Abraham.
0: Abraham mit le bois sur un autel, attacha Isaac, puis le coucha sur le bois. Il levait son couteau pour tuer Isaac quand l'ange du Seigneur l'appela par son nom.
1: « Abraham, ne fais pas de mal à l'enfant. Je sais maintenant que tu respectes Dieu. »
0: Abraham vit alors un bélier retenu par les cornes dans un buisson.
1: Abraham sacrifia le bélier à la place d'Isaac. Il appela cet endroit « Dieu pourvoira », car Dieu avait donné l'animal pour le sacrifice. Isaac était en vie et la promesse de Dieu allait pouvoir s'accomplir.
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5: Bonjour, bienvenue sur Radio Elion. C'est la radio des parents et des enfants. Que Dieu te bénisse, toi qui écoutes la radio. J'aimerais vous partager un petit verset pour vous encourager. Je te rendrai la santé et je te guérirai de tes blessures, dit le Seigneur. Jérémie, chapitre 30, verset 17.

James le Corbeau, toujours prêt. Je suis un agent secret. Top mission à accomplir, suivre Ellie et le servir. Il vient d'expliquer au roi une pluie à cause de toi. Alors, Akab est fâché. Ellie part vite se cacher. Dieu l'envoie près d'un ruisseau, comme ça, il a un peu d'eau. J'organise la livraison, Dieu me donne les instructions. De la viande et du pain. Non, non, Ellie, pas de vin. Dieu s'occupe de son enfant, oui, Ellie est très content. Mais sans pluie, il n'y a pas d'eau, et sans eau, plus de ruisseau. Dieu conduit Ellie plus loin. Ma mission touche à sa fin.

Voilà Élie en chemin. Il a soif et il a faim. Mon Dieu, j'ai besoin de toi. Peux-tu prendre soin de moi? Car sans pluie, pas de moisson, et sans eau, pas de boisson. Dieu dit, je ne t'oublie pas. Va vite jusqu'à Sarepta. Élie est obéissant et y va, tout simplement. Il arrive et que voilà, une femme ramassant du bois. S'il te plaît, va me chercher de quoi boire et à manger. Mais mon fils aussi a faim. Bientôt nous n'aurons plus rien. Un peu de farine, ça oui. Quelques gouttes d'huile aussi, juste assez pour un seul pain. Après, ce sera la fin. N'aie pas peur, lui dit Élie. Dieu nous aide, il l'a promis. Fais d'abord un pain pour moi, le prochain sera pour toi. La femme part pour cuisiner. Incroyable! Elle a assez de la farine, sans arrêt, et de l'huile. Tout est parfait. Élie peut rester chez eux. C'était dans le plan de Dieu. Ils ont assez à manger, et ça pendant des années.

0: Le Mont Carmel, en direct, ici, ça va péter sec.
1: Le roi Akab est fâché. Élie est déterminé. Dieu ou Baal, fais donc ton choix. Moi, je propose un combat. Chacun prépare un autel, le feu doit tomber du ciel. Le combat des chefs commence. Baal en premier, quelle ambiance!
2: Baal, Baal, montre-toi, nous avons besoin de toi!
0: J'entends Élie se moquer.
1: Votre dieu est occupé?
2: Baal, Baal, réponds-nous!
1: Et ils dansent comme des fous. Élie dit, criez plus fort, c'est certain, il dort encore. Rien ne se passe, rien n'y fait, pas de feu, Baal est muet. Élie se met au travail, son hôtel est très spécial. 12 pierres, du bois, un taureau et puis beaucoup, beaucoup d'eau.
0: Mais il a dû se tromper, plus rien ne sera à brûler.
1: Toi, mon Dieu, tu es vivant, fais tout brûler maintenant. Le feu tombe soudain du ciel, tout le peuple s'émerveille. Élie, nous avons compris, ton Dieu vit et il agit.

0: Le combat des chefs, c'est fait. Dieu a montré qui il est. Baal et ses hommes ont perdu. Le roi Akab a tout vu. Élie dit, va donc manger. J'entends la pluie arriver. La pluie revient. Mais c'est bien, la sécheresse prendra donc fin. Le roi s'en va de ce pas et va prendre son repas. Élie part vers la montagne, son serviteur l'accompagne.
1: Montons sur le mont Carmel, montons sur le mont Carmel, notre Dieu est éternel, notre Dieu est éternel. Il va faire tomber la pluie, il va faire tomber la pluie, il fait toujours ce qu'il dit, il fait toujours ce qu'il dit.
0: Ils arrivent donc tout en haut, pas de pluie, il fait très beau. Élie se met à genoux. Mon Dieu, aide-nous. Serviteur, va voir la mer. Y a-t-il de la pluie dans l'air? Pas de pluie, pas un nuage. Quelle beauté, quel paysage. Et Élie l'envoie encore, encore, encore et encore. La septième fois, tiens-toi bien, il voit un nuage au loin. Serviteur, va chez le roi. Dis-lui, rentre et dépêche-toi. La pluie commence à tomber. La tempête va arriver. Notre ami est du départ. Il court vite devant le char. Dieu lui donne de l'énergie. Qui est premier? C'est Élie. Les gouttes tombent en quantité. Oui, la pluie est arrivée. Il n'y a qu'un seul Dieu vivant. Akab le sème.

Jézabel est très méchante. En plus, elle n'est pas contente. Elle envoie un messager. Élie, je vais t'attraper. Quel malheur, oh quel malheur! Élie a vraiment très peur. Alors il part se cacher. Elle ne doit pas le trouver. Il s'enfuit dans le désert. Et là-bas, il se couche à terre. Il dit à Dieu. C'est fini. Laisse-moi mourir ici. Il s'endort, découragé. Mais un ange vient le toucher. Élie, Élie, réveille-toi! Dieu veut prendre soin de toi. Du pain grillé est un délice. Mange, ne fais pas de caprices. Élie mange. Et puis s'endort. Mais l'ange le réveille encore. Tu vas marcher très longtemps. Bois et mange, c'est important. Manger donne force et courage. Il en faut pour le voyage. Élie se met en chemin. Le mont Horeb est très loin. Parfois, moi aussi j'ai peur. Mais Dieu est là. Que

0: Ellie marche jour et nuit, 40 jours et 40 nuits. Une caverne, quelle bonne idée. Je vais bien m'y installer. Dieu dit, Ellie,
1: que fais-tu ?
0: Ellie fait un compte-rendu.
1: Je me sens si seul, mon Dieu. J'ai peur et je deviens vieux. Alors je me suis caché. Est-ce que tu pourrais m'aider ?
2: Je sais, Ellie. Attends-moi. Je veux venir près de toi.
0: D'abord vient un très grand vent. Mais non, Dieu n'est pas dedans. Puis un tremblement de terre. Dieu n'y est pas, ça c'est clair. Le feu passe enfin par là. Mais non, Dieu ne s'y trouve pas. Un murmure, Ellie comprend. Dieu est bien là maintenant. C'est un bruit doux et léger, rien de très particulier. Dieu dit,
1: Ellie, parle-moi. Dis-moi ce que tu fais là.
0: Mon Dieu, tu sais que je t'aime, mais j'ai beaucoup de problèmes. Dieu écoute plein d'attention et donne quelques instructions.
1: Pars. Et va chez Élisée. Il sera là pour t'aider.
0: Dieu a rencontré Élie dans un murmure. C'est gentil.

Il n'est pas seul, et c'est bien. Élisée est son ami, il veut rester avec lui. Gilgal est le point de départ, Dieu les envoie quelque part. Et en route, ils sont coincés, une rivière. Comment passer? Oui, comment aller plus loin? Comment passer le Jourdain? Élie ne manque pas d'idées. Attends, je vais essayer. Il prend en main son manteau et il frappe avec sur l'eau. Incroyable, ça a marché, le Jourdain s'est divisé. Ils peuvent traverser, super, Dieu les a aidés, c'est clair. Élie dit à son ami, Dieu va me prendre loin d'ici. Qu'est-ce que je peux te donner? Ta force, répond Élisée. Ils continuent en chemin et ils marchent, ils parlent, quand soudain, un char de feu, le crois-tu? Et des chevaux, les vois-tu? Quelle beauté quand Élie part, assis heureux dans son char. Un tourbillon et du feu, il est parti pour les cieux. Élisée est seule, voilà. Pas facile, mais c'est comme ça. Il prend le manteau en main et il va vers le Jourdain. Il frappe sur l'eau et il dit « Où est donc le dieu d'Élie ?» Le sol est vraiment tout sec. C'est un signe, Dieu est avec.

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0: Jézabel est très méchante. En plus, elle n'est pas contente. Elle envoie un messager. Élie, je vais t'attraper. Quel malheur, oh quel malheur! Élie a vraiment très peur. Alors il part se cacher. Elle ne doit pas le trouver. Il s'enfuit dans le désert. Et là-bas, il se couche à terre. Il dit à Dieu. C'est fini. Laisse-moi mourir ici. Il s'endort, découragé. Mais un ange vient le toucher. Élie, Élie, réveille-toi! Dieu veut prendre soin de toi. Du pain grillé est un délice. Mange, ne fais pas de caprices. Élie mange et puis s'endort. Mais l'ange le réveille encore. Tu vas marcher très longtemps. Bois et mange, c'est important. Manger donne force et courage. Il en faut pour le voyage. Élie se met en chemin. Le mont Horeb est très loin. Parfois, moi aussi j'ai peur. Mais Dieu est là. Quel bonheur.
1: Dieu ouvre un chemin. Après la 10e plaie et la mort de son fils, Pharaon laissa les Israélites quitter l'Égypte. Ils étaient près de la mer Rouge quand Pharaon changea d'avis et se mit à les poursuivre. Quand les Israélites virent les chars de Pharaon, ils eurent peur. Mais Dieu dit à Moïse de lever son bâton sur la mer Rouge. Dieu fit souffler un grand vent et les eaux s'ouvrirent. Un chemin apparut, un passage entre deux murs d'eau. Les Israélites traversèrent la mer Rouge à sec et ils arrivèrent sains et saufs de l'autre côté. Pharaon et son armée les poursuivaient encore. Dieu dit alors à Moïse d'étendre sa main. La mer se referma et Pharaon et son armée se noyèrent. Dieu conduisit son peuple à travers le désert. Il les nourrit et leur donna à boire. Ils campèrent à côté du mont Sinaï. Dieu dit à Moïse de monter au sommet pour le rencontrer. Moïse monta au sommet du Sinaï. Il y avait du feu et de la fumée partout. Dieu vint à sa rencontre. Dieu donna à Moïse les 10 commandements écrits sur 2 tablettes de pierre. N'adore pas d'autre Dieu que moi. Ne fabrique pas d'idole. Respecte mon nom. Repose-toi le jour du sabbat. Honore ton père et ta mère. Ne tue pas. Sois fidèle à ton mari ou à ta femme. Ne vole pas. Ne mens pas. Ne sois pas jaloux. Maintenant, le peuple savait ce qu'il devait faire pour obéir à Dieu.
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L'âme est un petit mouton, joyeux, curieux, tout mignon. Il est bien chez son berger, mais aimerait tant voyager. Alors un jour, il s'en va, quitte le terrain, pas à pas. Il découvre la nature, tout seul, oui, c'est l'aventure. Mais il est allé trop loin et se perd donc en chemin. Le berger, de son côté, a compté et reconté. Zut, il me manque un mouton. Il est en danger, oh non. Cherche ici et cherche par là, mais non, je ne le vois pas. Cherche ici et cherche par là, ah, le voici, je le vois. Tu dois être fatigué, viens vite, je vais te porter. Mon petit, je t'aime tant. L'âme sourit, il est content. Quelle joie pour le berger, son mouton est retrouvé. Toi aussi, Dieu t'aime très fort. Pour lui, tu es un trésor.

0: La belle et courageuse reine. Esther était reine de Perse. Elle avait un secret que même son mari, le roi Assuérus, ne connaissait pas. Elle était juive. L'oncle d'Esther, Mardochée, travaillait au palais et veillait sur elle. Il y avait au palais un conseiller nommé Aman que le roi voulut récompenser. Aman était si fier, on se prosternait devant lui. Mais pas Mardochée. En colère, Aman décida de le tuer, lui et tous les Juifs. Aman fit croire à Assuérus que le peuple juif était dangereux. Il fallait donc l'éliminer. Le roi accepta et on fixa une date pour tuer les Juifs. Catastrophé, Mardochée envoya un message à la reine Esther.
1: « Esther, persuade le roi de changer d'avis.
2: Si je vais le voir sans invitation, je mourrai, sauf s'il me tend le sceptre d'or. »
1: Esther, c'est peut-être pour faire face à ce danger que tu es devenue reine.
0: La courageuse Esther accepta. Après avoir prié, elle entra dans la salle du trône. Le roi Assuérus la fit approcher et lui tendit son sceptre d'or.
2: « J'aimerais organiser un repas avec Aman, » dit Esther.
0: Aman était en train de faire construire une potence pour y pendre Mardochée quand il reçut l'invitation du roi. Il se rendit alors au palais pour le repas. Pendant le repas, Esther dit
2: « Un homme veut nous tuer, moi et mon peuple. »
1: « Qui est-ce ? » demanda le roi.
2: « C'est ce méchant Aman, l'ennemi des Juifs !» s'écria Esther.
1: « Garde, mettez-le à mort !»
0: On pendit Aman à la potence qu'il avait préparée pour Mardochée. Grâce à l'intervention d'Esther, les Juifs étaient sauvés. Ils firent une grande fête qui est encore célébrée aujourd'hui.
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1: Le Mont Carmel, en direct, ici, ça va péter sec.
2: Le roi Akab est fâché. Élie est déterminé. Dieu ou Baal, fais donc ton choix. Moi, je propose un combat. Chacun prépare un autel, le feu doit tomber du ciel. Le combat des chefs commence. Baal en premier, quelle ambiance!
3: Baal, Baal, montre-toi, nous avons besoin de toi!
1: J'entends Élie se moquer.
2: Votre dieu est occupé?
3: Baal, Baal, réponds-nous!
2: Et il danse comme des fous. Élie dit, criez plus fort, c'est certain, il dort encore. Rien ne se passe, rien n'y fait, pas de feu, Baal est muet. Élie se met au travail, son hôtel est très spécial. 12 pierres, du bois, un taureau et puis beaucoup, beaucoup d'eau.
1: Mais il a dû se tromper, plus rien ne sera à brûler.
2: Toi, mon Dieu, tu es vivant. Fais tout brûler maintenant. Le feu tombe soudain du ciel. Tout le peuple s'émerveille. Élie, nous avons compris. Ton Dieu vit et il agit.
4: Les rêves deviennent réalité. Joseph servait fidèlement Potiphar. La femme de Potiphar voulut séduire Joseph et le faire pécher contre Dieu. Joseph refusa. Alors elle raconta des mensonges et Joseph fut injustement jeté en prison. En prison, Joseph rencontra deux serviteurs de Pharaon. Ils avaient chacun fait un rêve. Dieu en révéla le sens à Joseph et ses explications se réalisèrent. L'un des serviteurs fut libéré et l'autre pendu. 2 ans plus tard, Pharaon fit 2 rêves troublants. Le serviteur qui avait été libéré se souvint de Joseph et en parla à Pharaon. Pharaon fit appeler Joseph et lui raconta ses rêves. Dieu donna à Joseph l'explication des rêves de Pharaon. « Pendant 7 ans, il y aura beaucoup de nourriture, » dit Joseph. « Fais des réserves, car ensuite il y aura 7 ans de famine. » Pharaon fut impressionné par la sagesse de Joseph. Alors il lui confia la responsabilité d'organiser les réserves de nourriture. En Égypte, personne n'était plus puissant que Joseph, à part Pharaon. Les frères de Joseph vinrent en Égypte pour acheter à manger. Ils se prosternèrent devant Joseph sans savoir que c'était lui. Quand Joseph vit que ses frères avaient changé, il leur dit qui il était. Les frères de Joseph étaient terrifiés. Il leur dit « Vous avez voulu me faire du mal, mais Dieu l'a changé en bien. Faites venir toute notre famille en Égypte. Nous aurons de quoi manger. »
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0: Ellie marche jour et nuit, 40 jours et 40 nuits. Une caverne, quelle bonne idée. Je vais bien m'y installer. Dieu dit, Ellie,
1: que fais-tu ?
0: Ellie fait un compte-rendu. Je me sens si seul, mon Dieu. J'ai peur et je deviens vieux. Alors je me suis caché. Est-ce que tu pourrais m'aider ? Je sais, Ellie. Attends-moi. Je veux venir près de toi. D'abord vient un très grand vent. Mais non, Dieu n'est pas dedans. Puis un tremblement de terre. Dieu n'y est pas, ça c'est clair. Le feu passe enfin par là, mais non, Dieu ne s'y trouve pas. Un murmure, Ellie comprend. Dieu est bien là maintenant. C'est un bruit doux et léger, rien de très particulier. Dieu dit, Ellie, parle-moi, dis-moi ce que tu fais là. Mon Dieu, tu sais que je t'aime, mais j'ai beaucoup de problèmes. Dieu écoute plein d'attention et donne quelques instructions. Pars, écoute plein d'attention et donne quelques instructions. Pars et va chez

0: Élisée, oh Élisée, mon mari t'a bien aidé, mais maintenant il est mort. Je suis livrée à mon sort et je dois beaucoup d'argent à un gars plutôt méchant. Il m'a dit...
1: Faudra payer, je ne vais pas l'oublier. Et si tu n'as pas l'argent, je te prendrai tes enfants.
0: Quelle horreur, mais quelle horreur! Cette femme a vraiment très peur. Élisée comprend très bien. Dieu peut aider, c'est certain. Il réfléchit un instant. Ah! Écoute-moi ce plan. La femme repart de ce pas. Dieu ne l'abandonne pas. Et elle parle à ses enfants, deux garçons qu'elle aime tant. Voici le plan du prophète. Après, on fera la fête. Allez chez tous les voisins, en partant dites merci bien. Empruntez-leur tous leurs pots, petits et grands, fins et gros, amenez-les tous chez moi et retournez plusieurs fois. Les enfants sont en chemin, ils n'oublient aucun voisin. Maman, maman, c'est fini! Tous les pots sont bien ici. Fermez la porte et venez, vous m'avez très bien aidé. La femme cherche son parfum. C'est une huile, son plus grand bien. Et elle commence à verser, comme lui a dit Élisée. Un pot, deux pots, les suivants, impossible. Mais pourtant, l'huile précieuse coule à flot, remplit un à un les pots. Oui, seul Dieu peut faire cela. Les enfants n'en reviennent pas. Le dernier pot est rempli et l'huile s'arrête. C'est fini. Ils vont pouvoir vendre tout, récolter beaucoup de sous, payer le méchant monsieur et tout ira pour le mieux. Cette histoire est incroyable, Dieu seul en était capable. J'ai bien fait de demander un peu d'aide à Élisée, car Dieu a la solution, je peux garder mes garçons. As-tu parfois des problèmes et peur pour ceux que tu aimes? Dis-le à Dieu, n'hésite pas, je sais qu'il ne t'oublie pas.

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5: Bonjour, bienvenue sur Radio Elion. C'est la radio des parents et des enfants. Que Dieu te bénisse, toi qui écoutes la radio. J'aimerais vous partager un petit verset pour vous encourager. Aime le Seigneur ton Dieu. Marche dans ses voies et obéis à ses commandements. Josué, chapitre 22, verset 5.

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1: Les cailloux, la fronde et le géant. Le premier roi d'Israël s'appelait Saül. Saül n'obéissait pas à Dieu. Alors Dieu dit au prophète Samuel, « Va chez Isaïe, un de ses fils sera le nouveau roi. » Samuel se rendit à Bethléem, chez Isaïe, qui lui présenta 7 de ses fils. Ils étaient beaux et forts. Dieu dit, « Je n'ai choisi aucun d'eux. Je ne regarde pas à l'apparence, mais à ce qu'il y a dans le cœur. » Alors, Isaïe envoya chercher son plus jeune fils, David, qui était dans les champs en train de garder les moutons. Samuel le regarda, et Dieu dit, « C'est lui. » Et David fut oint comme nouveau roi. Israël était en guerre avec les Philistins. Un géant, nommé Goliath, lança un défi aux Israélites. « Choisissez votre meilleur guerrier et qu'il se batte avec moi !» Les soldats étaient terrorisés. David était venu apporter de la nourriture à ses frères, qui étaient soldats. Il entendit les paroles de Goliath.
2: « Comment ose-t-il défier l'armée de Dieu ? » demanda-t-il. « Moi, je me battrai !»
1: Le roi Saül proposa à David son armure, mais elle était trop lourde. « Dieu m'a délivré des bêtes sauvages, il m'aidera aussi contre Goliath. » Et David prit son bâton, sa fronde et 5 pierres.
2: « Suis-je un chien pour que tu viennes me combattre avec un bâton ?»
1: rugit Goliath. David répondit,
2: « Toi, tu as une lance, mais moi, j'ai le Dieu d'Israël à mes côtés. »
1: David prit une pierre et la lança avec sa fronde. Elle frappa Goliath en plein front et le géant s'écroula. Les Israélites battirent les Philistins. Avec l'aide de Dieu, David était devenu un héros.
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5: Bonjour, bienvenue sur Radio Elion. C'est la radio des parents et des enfants. Que Dieu te bénisse, toi qui écoutes la radio. J'aimerais vous partager un petit verset pour vous encourager. Je n'ai rien à craindre parce que tu es tout près de moi. Psaume chapitre 23, verset 4.
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0: L'ânon et le roi. La fête de Pâques approchait. Il y avait beaucoup de monde à Jérusalem. Arrivé au mont des Oliviers, une colline surplombant la ville, Jésus demanda à deux de ses disciples de trouver un ânon. Les disciples trouvèrent l'animal et mirent leur manteau dessus. Jésus monta sur l'ânon. Ainsi s'accomplit une ancienne prophétie de la Bible. Jérusalem, voici venir ton roi, assis sur un ânon. Jésus se dirigea donc vers Jérusalem, assis sur l'ânon. Beaucoup de gens le suivaient, car ils avaient vu ses miracles. Pour l'honorer, on étendait devant lui des manteaux et des branches de palmier. La foule acclamait Jésus, le sauveur que Dieu avait promis. Tous criaient « Hosanna ! Béni soit celui qui vient au nom du Seigneur ! Béni soit le roi d'Israël !»
1: « Tout le monde le suit !» grognaient les chefs religieux.
2: « Jésus, dis à ces gens d'arrêter de crier !»
0: Mais Jésus leur répondit, « S'ils se taisent, ce sont les pierres qui vont crier. »
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0: Au commencement. Au commencement, Dieu a tout créé. Tout était parfait. Dieu nous a créés à son image. Son amour pour nous est immense. Depuis le début, il a voulu que nous le connaissions personnellement. Malheureusement, Adam et Ève ont désobéi à Dieu. Ce péché a fait entrer la mort dans le monde et a brisé notre relation avec Dieu. La création parfaite de Dieu était gâchée. Le péché s'est répandu sur toute la terre. Oui, nous sommes tous pécheurs, et la conséquence du péché, c'est la mort. Malgré cela, Dieu n'a jamais cessé de nous aimer. Il avait prévu une solution. Dieu nous a tellement aimés qu'il a envoyé son Fils Jésus dans le monde. Le péché a brisé notre relation avec Dieu, mais Jésus est venu pour la réparer. Jésus a guéri les malades et a fait beaucoup de miracles. Il a accueilli ceux qui étaient rejetés. Il a parlé de l'amour de Dieu, mais bien plus, il a prouvé son grand amour pour nous. Jésus n'a jamais péché, il était parfait. Mais par amour pour nous et à cause de nos péchés, il est mort sur une croix. Ainsi, il a accompli le plan de Dieu pour réparer notre relation avec lui. 3 jours après, Jésus est ressuscité. Il a détruit le pouvoir du péché et de la mort. Il a passé du temps à enseigner ses disciples. Puis il est monté au ciel. Maintenant, Jésus vit pour toujours. Jésus ne nous a pas laissés seuls. Il a envoyé son Saint-Esprit, un merveilleux cadeau pour tous ceux qui croient en lui. Le Saint-Esprit nous aide à vivre comme Dieu l'avait prévu au commencement. Un jour, Jésus va revenir. Puis Dieu créera un nouveau ciel et une nouvelle terre. Tout redeviendra parfait. Et ceux qui croient en Jésus vivront avec lui pour toujours. Sais-tu que cette histoire te concerne? Dieu t'aime. Tu es unique pour lui. Aujourd'hui, tu peux vivre une vraie relation avec Dieu si tu crois en Jésus et que tu deviens son disciple. Le veux-tu?
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Marie et l'âne se promènent, destination Bethléem. Joseph donne les instructions, suivons la bonne direction. Quel voyage, quelle aventure, mais pour Marie c'est très dur, car dans son ventre un bébé se prépare à arriver. Marie, j'ai une bonne nouvelle, regarde tous ces autels. Nous allons en trouver un et nous y serons très bien. Le problème, c'est qu'à cette heure, tout est complet. Quel malheur! Il ne trouve qu'une étable, c'est vraiment très misérable. Mais quelle joie quand dans la nuit, on entend les premiers cris d'un bébé nommé Jésus. Oui, Dieu avait tout prévu.

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1: Les bergers sont dans les champs, ils doivent faire passer le temps. Car c'est ennuyant la nuit, alors ils parlent et ils rient. Mais soudain, dans la nuit noire, un messager vient les voir. Écoutez-moi les amis, un roi est né près d'ici. Ensuite arrivent d'autres anges, c'est un concert de louanges. Pour Jésus, le Fils de Dieu, un cadeau venu des cieux. Un berger décide d'agir. Camarades, il faut partir. Ils rassemblent leurs moutons, tant pis, ils ne sentent pas bon, oui. Marie a dû sourire quand elle les a vus venir, mais ils voulaient voir Jésus et lui dire « Sois le bienvenu ».

te dessine un carré. Quatre coins, quatre côtés. Je te dessine un triangle. Dis-moi combien il a d'angles. Puis, je te dessine un rond. Il roule, tourne et fait des bonds. Regarde bien cette croix. Un cadeau pour toi et moi. Mon petit cœur est à Dieu. Avec lui, je suis joyeux.

James le Corbeau. Toujours prêt. Je suis un agent secret. Top mission à accomplir, suivre Ellie et le servir. Il vient d'expliquer au roi une pluie à cause de toi. Alors Akab est fâché. Ellie part vite se cacher. Dieu l'envoie près d'un ruisseau, comme ça, il a un peu d'eau. J'organise la livraison, Dieu me donne les instructions. De la viande et du pain. Non, non, Ellie, pas de vin. Dieu s'occupe de son enfant, oui, Ellie est très content. Mais sans pluie, il n'y a pas d'eau, et sans eau, plus de ruisseau. Dieu conduit Ellie plus loin. Ma mission touche à sa fin.

Voilà Élie en chemin. Il a soif et il a faim. Mon Dieu, j'ai besoin de toi. Peux-tu prendre soin de moi? Car sans pluie, pas de moisson, et sans eau, pas de boisson. Dieu dit, je ne t'oublie pas, va vite jusqu'à Sarepta. Élie est obéissant et y va, tout simplement. Il arrive et que voilà, une femme ramassant du bois. S'il te plaît, va me chercher de quoi boire et à manger. Mais mon fils aussi a faim. Bientôt nous n'aurons plus rien. Un peu de farine, ça oui. Quelques gouttes d'huile aussi, juste assez pour un seul pain. Après, ce sera la fin. N'aie pas peur, lui dit Élie. Dieu nous aide, il l'a promis. Fais d'abord un pain pour moi, le prochain sera pour toi. La femme part pour cuisiner. Incroyable! Elle a assez de la farine, sans arrêt, et de l'huile. Tout est parfait. Élie peut rester chez eux. C'était dans le plan de Dieu. Ils ont assez à manger, et ça pendant des années.

0: Et sec.
1: Le roi Akab est fâché. Élie est déterminé. Dieu ou Baal, fais donc ton choix. Moi, je propose un combat. Chacun prépare un autel. Le feu doit tomber du ciel. Le combat des chefs commence. Baal en premier. Quelle ambiance!
2: Baal, Baal, montre-toi! Nous avons besoin de toi!
0: J'entends Élie se moquer.
1: Votre dieu est occupé?
2: Baal, Baal, réponds-nous!
1: Et ils dansent comme des fous. Élie dit,
3: criez plus fort, c'est certain, il dort encore.
1: Rien ne se passe, rien n'y fait, pas de feu, Baal est muet. Élie se met au travail, son hôtel est très spécial. 12 pierres, du bois, un taureau et puis beaucoup, beaucoup d'eau.
0: Mais il a dû se tromper. Plus rien ne sera à brûler.
1: Toi, mon Dieu, tu es vivant. Fais tout brûler maintenant. Le feu tombe soudain du ciel. Tout le peuple s'émerveille. Élie, nous avons compris. Ton Dieu vit et il agit.

0: Le combat des chefs, c'est fait. Dieu a montré qui il est. Baal et ses hommes ont perdu. Le roi Achab a tout vu. Élie dit, va donc manger. J'entends la pluie arriver. La pluie revient. Mais c'est bien, la sécheresse prendra donc fin. Le roi s'en va de ce pas et va prendre son repas. Élie part vers la montagne, son serviteur l'accompagne.
1: Montons sur le mont Carmel, montons sur le mont Carmel, notre Dieu est éternel, notre Dieu est éternel. Il va faire tomber la pluie, il va faire tomber la pluie, il fait toujours ce qu'il dit, il fait toujours ce qu'il dit.
0: Ils arrivent donc tout en haut, pas de pluie, il fait très beau. Élie se met à genoux. Mon Dieu, aide-nous. Serviteur, va voir la mer. Y a-t-il de la pluie dans l'air? Pas de pluie, pas un nuage. Quelle beauté, quel paysage. Et Élie l'envoie encore, encore, encore et encore. La septième fois, tiens-toi bien, il voit un nuage au loin. Serviteur, va chez le roi. Dis-lui, rentre et dépêche-toi. La pluie commence à tomber. La tempête va arriver. Notre ami est du départ. Il court vite devant le char. Dieu lui donne de l'énergie. Qui est premier? C'est Élie. Les gouttes tombent en quantité. Oui, la pluie est arrivée. Il n'y a qu'un seul Dieu vivant. Achab le sait maintenant.

Jézabel est très méchante. En plus, elle n'est pas contente. Elle envoie un messager. Élie, je vais t'attraper. Quel malheur, oh quel malheur! Élie a vraiment très peur. Alors il part se cacher. Elle ne doit pas le trouver. Il s'enfuit dans le désert. Et là-bas, il se couche à terre. Il dit à Dieu. C'est fini. Laisse-moi mourir ici. Il s'endort, découragé. Mais un ange vient le toucher. Élie, Élie, réveille-toi! Dieu veut prendre soin de toi. Du pain grillé est un délice. Mange, ne fais pas de caprices. Élie mange. Et puis s'endort. Mais l'ange le réveille encore. Tu vas marcher très longtemps. Bois et mange, c'est important. Manger donne force et courage. Il en faut pour le voyage. Élie se met en chemin. Le mont Horeb est très loin. Parfois, moi aussi j'ai peur. Mais Dieu est là. Quel bonheur.

Ellie marche jour et nuit, 40 jours et 40 nuits. Une caverne, quelle bonne idée. Je vais bien m'y installer. Dieu dit, Ellie, que fais-tu? Ellie fait un compte-rendu. Je me sens si seul, mon Dieu. J'ai peur et je deviens vieux. Alors je me suis caché. Est-ce que tu pourrais m'aider? Je sais, Ellie. Attends-moi. Je veux venir près de toi. D'abord vient un très grand vent. Mais non, Dieu n'est pas dedans. Puis un tremblement de terre. Dieu n'y est pas, ça c'est clair. Le feu passe enfin par là. Mais non, Dieu ne s'y trouve pas. Un murmure, Ellie comprend. Dieu est bien là maintenant. C'est un bruit doux et léger, rien de très particulier. Dieu dit, Ellie, parle-moi. Dis-moi ce que tu fais là. Mon Dieu, tu sais que je t'aime, mais j'ai beaucoup de problèmes. Dieu écoute plein d'attention et donne quelques instructions. Pars. « Et va chez Élisée, il sera là pour t'aider. » Dieu a rencontré Élie dans un murmure. C'est gentil.

pas seul, et c'est bien. Élisée est son ami, il veut rester avec lui. Gilgal est le point de départ, Dieu les envoie quelque part. Et en route, ils sont coincés une rivière. Comment passer? Oui, comment aller plus loin? Comment passer le Jourdain? Élie ne manque pas d'idées. Attends, je vais essayer. Il prend en main son manteau et il frappe avec sur l'eau. Incroyable, ça a marché, le Jourdain s'est divisé. Ils peuvent traverser, super, Dieu les a aidés, c'est clair. Élie dit à son ami, Dieu va me prendre loin d'ici. Qu'est-ce que je peux te donner? Ta force, répond Élisée. Il continue en chemin et il marche, il parle, quand soudain, un char de feu, le crois-tu? Et des chevaux, les vois-tu? Quelle beauté quand Élie part, assis heureux dans son char. Un tourbillon et du feu, il est parti pour les cieux. Élisée est seul, voilà. Pas facile, mais c'est comme ça. Il prend le manteau en main et il va vers le Jourdain. Il frappe sur l'eau et il dit « Où est donc le dieu d'Élie ?» Le sol est vraiment tout sec. C'est un signe, Dieu est avec.

0: Élisée, oh Élisée, mon mari t'a bien aidé, mais maintenant il est mort. Je suis livrée à mon sort et je dois beaucoup d'argent à un gars plutôt méchant. Il m'a dit.
1: Faudra payer, je ne vais pas l'oublier, et si tu n'as pas l'argent, je te prendrai tes enfants.
0: Quelle horreur, mais quelle horreur! Cette femme a vraiment très peur. Élisée comprend très bien. Dieu peut aider, c'est certain. Il réfléchit un instant. Ah! Écoute-moi ce plan. La femme repart de ce pas. Dieu ne l'abandonne pas. Et elle parle à ses enfants, deux garçons qu'elle aime tant. Voici le plan du prophète. Après, on fera la fête. Allez chez tous les voisins, en partant dites merci bien. Empruntez-leur tous leurs pots, petits et grands, fins et gros, amenez-les tous chez moi et retournez plusieurs fois. Les enfants sont en chemin, ils n'oublient aucun voisin. Maman, maman, c'est fini! Tous les pots sont bien ici. Fermez la porte et venez, vous m'avez très bien aidé. La femme cherche son parfum. C'est une huile, son plus grand bien. Et elle commence à verser, comme lui a dit Élisée. Un pot, deux pots, les suivants, impossible. Mais pourtant, l'huile précieuse coule à flot, remplit un à un les pots. Oui, seul Dieu peut faire cela. Les enfants n'en reviennent pas. Le dernier pot est rempli et l'huile s'arrête. C'est fini. Ils vont pouvoir vendre tout, récolter beaucoup de sous, payer le méchant monsieur et tout ira pour le mieux. Cette histoire est incroyable, Dieu seul en était capable. J'ai bien fait de demander un peu d'aide à Élisée, car Dieu a la solution, je peux garder mes garçons. As-tu parfois des problèmes et peur pour ceux que tu aimes? Dis-le à Dieu, n'hésite pas, je sais qu'il ne t'oublie pas.

0: Le roi aime bien Naaman. C'est son meilleur commandant. Ce soldat bien courageux est malade. Il est lépreux. Une servante a une idée. Pars et va voir Élisée. Naaman part de ce pas, plein de cadeaux dans les bras. Élisée le voit venir et envoie quelqu'un lui dire
1: « Plonge cette fois dans le Jourdain !»
0: Naaman n'est pas certain.

0: Ouf.
1: Rien n'a changé.
0: Plouf, plouf, plouf, plouf.
1: Regardez. Oui, Naaman est guéri. Il est temps de dire merci. Prends les cadeaux que j'ai là. Mais Élisée n'en veut pas. Tu es guéri grâce à Dieu, c'est lui qui est merveilleux.

Zach est déjà très très vieux et sa femme, c'est pas bien mieux. Ils ont l'âge d'être grands-parents mais pourtant n'ont pas d'enfants. Un jour, Zach va travailler dans le temple, vous savez. Dedans, il rencontre un ange qui lui dit des choses étranges. Dieu dit « Tu vas être papa », mais ça, Zach ne le croit pas. Oups, il ne peut plus parler tant que l'enfant n'est pas né. Zach rentre muet chez lui et écrit tout pour Elsie. La meilleure dans cette histoire, c'est que quelques temps plus tard, Elsie et Zach sont parents d'un bébé qui s'appelle Jean. Mais ce n'est pas étonnant, car Dieu suit toujours ses plans.

Laissez-moi vous présenter Marie et son charpentier. Leur mariage se prépare, mais écoutez cette histoire. Marie est très occupée quand un ange vient lui parler. « Bonjour, moi c'est Gabriel, je t'amène une bonne nouvelle. Tu vas avoir un bébé, Jésus, le roi nouveau-né. Dieu m'envoie pour te prévenir. » Marie se met à rougir. « Moi, maman, mais quelle idée que va dire mon fiancé ?» L'ange Gabriel la rassure, Dieu s'en occupe, ça c'est sûr. La nuit, l'ange va voir Joseph qui réagit comme un chef. Les deux

Marie et l'âne se promènent, destination Bethléem. Joseph donne les instructions, suivons la bonne direction. Quel voyage, quelle aventure, mais pour Marie c'est très dur, car dans son ventre un bébé se prépare à arriver. Marie, j'ai une bonne nouvelle, regarde tous ces autels. Nous allons en trouver un et nous y serons très bien. Le problème, c'est qu'à cette heure, tout est complet. Quel malheur! Il ne trouve qu'une étable, c'est vraiment très misérable. Mais quelle joie quand dans la nuit, on entend les premiers cris d'un bébé nommé Jésus. Oui, Dieu avait tout prévu.

Les bergers sont dans les champs, ils doivent faire passer le temps. Car c'est ennuyant la nuit, alors ils parlent et ils rient. Mais soudain, dans la nuit noire, un messager vient les voir. Écoutez-moi les amis, un roi est né près d'ici. Ensuite arrivent d'autres anges, c'est un concert de louanges. Pour Jésus, le Fils de Dieu, un cadeau venu des cieux. Un berger décide d'agir. Camarades, il faut partir. Ils rassemblent leurs moutons, tant pis, ils ne sentent pas bon, oui. Marie a dû sourire quand elle les a vus venir, mais ils voulaient voir Jésus et lui dire « Sois le bienvenu ».

Zeb, le chameau, en a marre. Faisons une pause, il est tard. Suis l'étoile, lui dit son maître. Plus que quelques kilomètres. Oui, mais depuis bien des jours, Zeb porte les cadeaux, c'est lourd. Parfum, crème de premier choix et de l'or, c'est pour un roi. D'abord, faudrait le trouver, ce petit roi nouveau-né. Peut-être dans le palais. Ce n'est pas là qu'il était. Mais regardez dans le ciel, l'étoile s'arrête, bonne nouvelle. Nous sommes enfin arrivés. Zeb court vite se présenter. Zeb dit « Jésus, c'était loin, j'ai dû marcher, mais c'est rien. Voilà des cadeaux pour toi. Viens, Jésus, et sois mon roi. »

Sim et Anne. Vous connaissez ? Ils sont sympas, vous savez. Anne va très souvent au temple. Sim est un très bon exemple. Tiens, mais qui est en chemin ? Eux, vous les connaissez bien. Un âne, Marie et Jésus et Joseph, bien entendu. Ils vont au temple, mais pourquoi ? C'est pour une fête, ça se voit. Sim vient vite les saluer, bénit le petit bébé. Anne va dire aux autres gens que son bonheur est très grand. Jésus est particulier, il est venu nous sauver. Marie et Joseph s'étonnent, le bébé Jésus somnole. Sim et Anne sont très heureux, ils ont vu le Fils de Dieu.

Parti, tout est très noir. Il ne peut vraiment rien voir. Dans ce cas-là, pas de choix, il faut mendier comme tu vois. Un jour, Jésus est passé et tout cela a changé. Barthi l'a bien reconnu et crie « Aide-moi, Jésus !» Les gens disent « C'est pas fini, peux-tu arrêter ses cris ?» Mais Barthi crie bien plus fort, il fait un très gros effort. Puis soudain, Jésus l'appelle. C'est vraiment une bonne nouvelle. Barthi court à toute allure, Jésus va l'aider, c'est sûr. Alors, que veux-tu de moi? Tu vas voir grâce à ta foi.

0: Jésus a fait des miracles. Je vais t'en raconter un. Oh, quelle foule, oh, quel spectacle! Et tous ces gens avaient faim. Jésus dit à ses disciples, « Nourrissez ces affamés. » Mais Jésus, c'est impossible, nous n'avons rien à manger. Dans la foule, un petit garçon avait de quoi pique-niquer.
1: « J'ai 5 pains et 2 poissons, et je veux bien les donner. »
0: Jésus prie et fait des morceaux. Ses amis vont les donner. Tous mangent à leur faim, bravo, il reste même 12 paniers.

dit, lépreux sont en chemin et on les entend de loin. Lépreux, attention, évitez la contagion. Personne ne doit s'approcher et encore moins le toucher. Quelle misère et quelle odeur, oui, ils font vraiment très peur. Ils voient Jésus arriver et ils se mettent à crier. Jésus, Jésus, aide-nous, nous sommes si seuls, guéris-nous. Jésus a vraiment pitié. Il leur dit, ok, partez de suite voir le prêtre, vous êtes guéris de la lèpre. Ils repartent et en marchant, ils sont guéris, épatants. Sont très heureux. Bientôt, ils seront chez eux. Un des hommes n'avance plus. Il pense très fort à Jésus. Je voudrais lui dire merci, car c'est lui qui m'a guéri. Lui seul repart en arrière. Jésus en est super fier. À Jésus, je dis merci. Oui, il a changé ma vie.

L'âme est un petit mouton, joyeux, curieux, tout mignon. Il est bien chez son berger, mais aimerait tant voyager. Alors un jour il s'en va, quitte le terrain, pas à pas. Il découvre la nature, tout seul, oui, c'est l'aventure. Mais il est allé trop loin et se perd donc en chemin. Le berger, de son côté, a compté et reconté. Zut ! Il me manque un mouton ! Il est en danger, oh non ! Cherche ici et cherche par là, mais non, je ne le vois pas ! Cherche ici et cherche par là, ah ! Le voici, je le vois ! Tu dois être fatigué, viens vite, je vais te porter. Mon petit, je t'aime tant ! L'âme sourit, il est content. Quelle joie pour le berger, son mouton est retrouvé. Toi aussi, Dieu t'aime très fort. Pour lui, tu es un trésor.

0: Bienvenue à tous. Corneille était un officier de l'armée romaine. Il habitait dans la ville de Césarée. Lui et sa famille n'étaient pas juifs, mais ils aimaient Dieu. Ils priaient beaucoup et aidaient les pauvres. Corneille eut une vision. Un ange lui dit « Dieu a entendu tes prières. Il a vu ce que tu fais pour les pauvres. Envoie des hommes à Jaffa pour chercher Pierre et l'amener ici. » Corneille obéit. Le lendemain, à Jaffa, Pierre eut aussi une vision pendant qu'il priait sur le toit de la maison. Il vit descendre du ciel une grande nappe remplie d'animaux. Une voix lui dit « Pierre, tue et mange !» C'étaient des animaux que les Juifs n'avaient pas le droit de manger.
1: « Je ne peux pas les manger !» dit Pierre.
0: Mais la voix lui répondit « Si je te le dis, c'est que tu peux les manger !» Au même moment, les messagers de Corneille arrivèrent pour conduire Pierre à Césarée. Corneille avait invité chez lui sa famille et des amis. Ils étaient tous impatients d'entendre Pierre. « Dieu m'a montré dans une vision qu'il accepte les gens de tous les peuples. Oui, Dieu a envoyé Jésus pour le monde entier. Jésus est le Seigneur de tous. Il a guéri les malades et délivré les malheureux. Il a été crucifié, mais il est ressuscité. Quiconque croit en lui reçoit le pardon de ses péchés. » C'est alors que le Saint-Esprit descendit sur tous ceux qui écoutaient Pierre, et on les baptisa.
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0: Le combat des chefs, c'est fait. Dieu a montré qui il est. Baal et ses hommes ont perdu. Le roi Achab a tout vu. Élie dit, va donc manger. J'entends la pluie arriver. La pluie revient. Mais c'est bien, la sécheresse prendra donc fin. Le roi s'en va de ce pas et va prendre son repas. Élie part vers la montagne, son serviteur l'accompagne.
1: Montons sur le mont Carmel, montons sur le mont Carmel, notre Dieu est éternel, notre Dieu est éternel. Il va faire tomber la pluie, il va faire tomber la pluie, et il fait toujours ce qu'il dit, et il fait toujours ce qu'il dit.
0: Ils arrivent donc tout en haut, pas de pluie, il fait très beau. Élie se met à genoux. Mon Dieu, aide-nous. Serviteur, va voir la mer. Y a-t-il de la pluie dans l'air? Pas de pluie, pas un nuage. Quelle beauté, quel paysage. Et Élie l'envoie encore, encore, encore et encore. La septième fois, tiens-toi bien, il voit un nuage au loin. Serviteur, va chez le roi. Dis-lui, rentre et dépêche-toi. La pluie commence à tomber. La tempête va arriver. Notre ami est du départ. Il court vite devant le char. Dieu lui donne de l'énergie. Qui est premier? C'est Élie. Les gouttes tombent en quantité. Oui, la pluie est arrivée. Il n'y a qu'un seul Dieu vivant. Achab le sait maintenant.
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0: Retour à la maison.
1: Pourquoi Jésus passe-t-il du temps avec des gens qui ont une mauvaise vie?
0: Se demandaient les chefs religieux. Alors Jésus leur raconta une histoire sur l'amour de Dieu. Elle commence ainsi. Il était une fois un homme qui avait deux fils. Un jour, le plus jeune demanda l'argent qui devait lui revenir à la mort de son père. Le cœur brisé, le père lui donna sa part d'héritage. Le fils partit très loin et gaspilla tout son argent. Une grande famine arriva. Pour survivre, il fut obligé de garder des cochons. Il avait si faim, mais il ne pouvait même pas manger le repas des cochons.
2: « Les ouvriers de mon père sont mieux traités que cela, » se dit le fils. « Je vais rentrer à la maison et avouer mon péché. Peut-être que mon père voudra bien me laisser être son serviteur. »
0: Le fils prit la route pour rentrer à la maison. Alors qu'il était encore loin, son père le vit, courut vers lui et le serra très fort dans ses bras.
2: « Je ne mérite plus d'être ton fils, » dit-il à son père.
3: « Vite, de beaux habits propres pour mon fils, et une belle bague, et préparez un bon repas avec le meilleur veau. Mon fils était perdu, et maintenant je l'ai retrouvé. »
0: Quand il entendit le bruit de la fête, le frère aîné se mit en colère et dit à son père,
3: « Ce n'est pas juste. Moi, je travaille dur pour toi. Lui, il gaspille ton argent et il a droit à une fête.
2: Voyons, tout ce que j'ai est à toi.
3: Mais il fallait bien se réjouir. Ton frère était mort et il est revenu à la vie. Il était perdu et le voilà retrouvé. »
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1: James le Corbeau, toujours prêt. Je suis un agent secret. Top mission à accomplir, suivre Ellie et le servir. Il vient d'expliquer au roi une pluie à cause de toi. Alors Akab est fâché. Ellie part vite se cacher. Dieu l'envoie près d'un ruisseau, comme ça, il a un peu d'eau. J'organise la livraison, Dieu me donne les instructions. De la viande et du pain. Non, non, Ellie, pas de vin. Dieu s'occupe de son enfant, oui, Ellie est très content. Mais sans pluie, il n'y a pas d'eau. Et sans eau, plus de ruisseau. Dieu conduit Ellie plus loin. Ma mission touche à sa fin.
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6: Bonjour, bienvenue sur Radio Elion. C'est la radio des parents et des enfants. Que Dieu te bénisse, toi qui écoutes la radio. J'aimerais vous partager un petit verset pour vous encourager. Être bon envers une personne malheureuse t'apportera de la joie. Proverbe 14, 21.

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1: Tout est accompli. Les chefs religieux dirent au gouverneur Pilate que Jésus était dangereux et voulait devenir roi.
2: Est-ce vrai ?
1: Demanda Pilate à Jésus.
3: Je suis roi, lui répondit Jésus, mais pas de ce monde.
2: Jésus est innocent, dit Pilate. Il n'y a aucune raison de le condamner. Je vais donc le relâcher.
1: Mais la foule criait :
4: À mort ! Crucifie-le !
1: Alors Pilate ordonna à ses soldats de fouetter Jésus. Ils enfoncèrent sur sa tête une couronne d'épines. Puis ils l'obligèrent à porter une croix en bois sur son dos jusqu'en haut d'une colline. Là, les soldats romains crucifièrent Jésus. Ils clouèrent ses mains et ses pieds sur la croix. Jésus se trouvait entre deux brigands. Vers midi, le ciel s'obscurcit. Les amis de Jésus pleuraient. Les chefs religieux, eux, se moquaient.
4: « Tu as sauvé d'autres personnes. Sauve-toi toi-même !»
1: Jésus pria. « Paix, pardonne-leur. » Au moment de mourir, Jésus dit « Tout est accompli. » C'est ainsi qu'il acheva ce qu'il était venu faire par amour pour nous. Joseph, l'un des disciples, mit le corps de Jésus dans un tombeau neuf. On roula une grosse pierre devant l'entrée. Un long et triste vendredi prenait fin.
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0: Le rêveur. Jacob avait 12 fils, mais il en aimait un plus que les autres, Joseph. Il lui offrit une magnifique tunique multicolore. Les frères de Joseph étaient jaloux et ils se mirent à le détester. Joseph fit un rêve. « Dans mon rêve, dit-il, on attachait des gerbes de blé, et vos gerbes se sont prosternées devant la mienne. » Les frères de Joseph le détestèrent encore plus. Joseph fit un autre rêve. « Le soleil, la lune et 11 étoiles se sont prosternées devant moi. » Son père et ses frères se fâchèrent. « Tu es en train de dire que tu vas nous diriger ?» Un jour, les frères de Joseph étaient dans les champs à garder les troupeaux. Ils virent Joseph venir à leur rencontre. C'est là qu'ils décidèrent de le tuer et de mettre fin à ses rêves. « Ce serait mal de tuer notre frère, » dit Ruben. « Jetons-le plutôt dans ce puits qui est vide. » Ils déchirèrent la tunique multicolore de Joseph et le jetèrent dans le puits. Des marchands ismaélites, en route pour l'Égypte, passaient par là. « Vendons-leur Joseph pour qu'il soit leur esclave, » suggéra Judas. Et ils vendirent Joseph pour 20 pièces d'argent. Les frères trempèrent la tunique de Joseph dans le sang d'un bouc et la montrèrent à Jacob.
1: « Mon fils est mort !»
0: pleura-t-il. Pendant ce temps, Joseph était conduit en Égypte. Mais Dieu était avec lui. En Égypte, les Ismaélites vendirent Joseph à Potiphar, un des capitaines de Pharaon. Dieu bénit Joseph et lui donna du succès. Potiphar confia à Joseph la responsabilité de toute sa maison.
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0: Le premier péché. Le premier homme et la première femme, Adam et Ève, vivaient dans un beau jardin que Dieu avait préparé pour eux. Mais Satan vint sous la forme d'un serpent rusé afin de les tenter.
3: « Dieu vous a-t-il vraiment interdit de manger du fruit de ces arbres ?»
0: demanda le serpent à Ève.
4: « Non, seulement du fruit de l'arbre au milieu du jardin, » répondit Ève. « Si nous en mangeons, nous mourrons. »«
3: Vous ne mourrez pas, » dit le serpent. « Dieu ne veut pas que vous mangiez de ce fruit, car si vous le faites, vous deviendrez comme lui. Vous connaîtrez tout ce qu'il connaît. »
0: Ève mangea le fruit. Elle en donna à Adam, qui était avec elle. Il en mangea également. Aussitôt, ils découvrirent des choses qu'ils n'avaient jamais connues auparavant. Ils virent qu'ils étaient tout nus. Ils utilisèrent alors des feuilles pour se couvrir. Ils n'avaient encore jamais ressenti la peur ou la honte. Ils comprirent donc qu'il y avait un problème.
3: « Adam, Ève !» appela Dieu. « Nous nous cachons, » répondit Adam. « Nous sommes nus. »
5: « Vous le savez parce que vous avez mangé de l'arbre, » soupira Dieu. Alors Adam accusa Ève et Ève accusa le serpent.
0: Dieu dit, « Serpent, tu ramperas sur ton ventre. Le fils d'une femme t'écrasera la tête. Ève, tu souffriras pour mettre au monde tes enfants. Adam, tu devras te fatiguer pour tirer ta nourriture du sol. » Puis Dieu fit des vêtements à Adam et Ève et les chassa du jardin. Il plaça à l'entrée un ange avec une épée flamboyante pour les empêcher de revenir.
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1: Zeb le chameau en a marre. Faisons une pause, il est tard. Suis l'étoile, lui dit son maître. Plus que quelques kilomètres. Oui, mais depuis bien des jours, Zeb porte les cadeaux, c'est lourd. Parfum, crème de premier choix et de l'or, c'est pour un roi. D'abord, faudrait le trouver, ce petit roi nouveau-né. Peut-être dans le palais. Ce n'est pas là qu'il était. Mais regardez dans le ciel, l'étoile s'arrête, bonne nouvelle. Nous sommes enfin arrivés. Zeb court vite se présenter. Zeb dit « Jésus, c'était loin, j'ai dû marcher, mais c'est rien. Voilà des cadeaux pour toi. Viens, Jésus, et sois mon roi. »

Zach est déjà très très vieux et sa femme, c'est pas bien mieux. Ils ont l'âge d'être grands-parents mais pourtant n'ont pas d'enfants. Un jour, Zach va travailler dans le temple, vous savez. Dedans, il rencontre un ange qui lui dit des choses étranges. Dieu dit « Tu vas être papa », mais ça, Zach ne le croit pas. Oups, il ne peut plus parler tant que l'enfant n'est pas né. Zach rentre muet chez lui et écrit tout pour Elsie. La meilleure dans cette histoire, c'est que quelque temps plus tard, Elsie et Zach sont parents d'un bébé qui s'appelle Jean. Mais ce n'est pas étonnant, car Dieu suit toujours ses plans.

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Ton amour m'a rejoint quand j'étais à terre. J'ai levé les yeux, enfin vu le père. 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Ton pardon m'a lavé, oui j'ai appris à connaître. 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
1: Un merveilleux cadeau. Des Juifs venus du monde entier se trouvaient à Jérusalem pour fêter la Pentecôte. Les disciples de Jésus étaient là eux aussi. Ils attendaient le cadeau que Jésus leur avait promis. Quelques jours plus tard, pendant la fête, Dieu envoya le Saint-Esprit. Tout commença avec un bruit. C'était comme si un vent puissant remplissait la maison où les disciples étaient réunis. Ensuite, ce fut comme du feu qui descendit sur chacun d'eux. Et le Saint-Esprit les remplit tous et leur donna le pouvoir de parler en différentes langues. Les Juifs qui venaient des autres pays furent surpris en les entendant. « Ces gens parlent notre langue. Ils racontent les choses merveilleuses que Dieu a faites. « C'est le don de Dieu !» expliqua Pierre. « Il nous a été promis il y a longtemps, et aujourd'hui, Jésus nous l'envoie. Oui, ce Jésus que vous avez crucifié, Dieu l'a ressuscité des morts.
2: « Que devons-nous faire ?»
1: demandèrent les gens, tout bouleversés.
3: « Détournez-vous du mal !» répondit Pierre.
4: « Croyez en Jésus. Il pardonnera tous vos péchés et vous donnera son Saint-Esprit. »
1: Ce jour-là, 3000 personnes furent baptisées. Mais ce n'était que le début. Par la suite, beaucoup d'autres gens allaient accepter Jésus comme leur sauveur personnel.
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décida alors d'envoyer un déluge pour nettoyer la terre de tous ses habitants. Mais il y avait un homme appelé Noé qui n'était pas comme les autres. Noé aimait Dieu et lui obéissait. Alors, Dieu décida de sauver Noé et sa famille du déluge. Dieu avertit Noé que le déluge allait arriver. Il lui dit de construire une arche, un énorme bateau avec un toit, trois étages, une fenêtre et une porte. Noé obéit et construisit l'arche. Dieu dit à Noé de rassembler deux animaux de chaque espèce, un mâle, une femelle. Puis Noé, sa famille et les animaux entrèrent dans l'arche et Dieu ferma la porte. La pluie tomba pendant 40 jours et

0: 40 nuits. L'eau venait du ciel et jaillissait aussi des océans. Même les plus hautes montagnes disparurent sous l'eau. Pendant ce temps, Noé, sa famille et tous les animaux étaient à l'abri dans le bateau qui flottait sur les eaux du déluge. Dieu n'avait pas oublié Noé. Dieu fit souffler le vent. Le niveau de l'eau baissa. L'arche s'échoua sur le mont Ararat. Noé lâcha une colombe. Quand elle ne revint plus, il comprit que le niveau de l'eau avait bien baissé. Dès que le sol fut sec, Dieu leur dit de sortir. Il fit apparaître un arc-en-ciel. C'était le signe, la promesse que jamais plus Dieu n'enverrait le déluge sur toute la terre.
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0: à travers le toit. Pleine, la maison était pleine. Jésus était à l'intérieur. Il enseignait et guérissait les malades. Et tout le monde voulait le voir. Quatre hommes avaient un ami qui ne pouvait pas marcher. Ils croyaient que Jésus pouvait le guérir. Alors ils le portèrent jusqu'à la maison où se trouvait Jésus. Il y avait tellement de monde qu'ils ne pouvaient pas entrer. Ils prirent donc l'escalier pour monter leur ami sur le toit, puis commencèrent à enlever les tuiles. Ils firent une ouverture par le toit. En voyant cela, tous ceux qui étaient dans la maison furent stupéfaits. Puis, ils firent descendre leur ami au milieu de la foule. Ils pensaient que Jésus guérirait leur ami. Au lieu de ça, Jésus lui dit « Tes péchés sont pardonnés ». Les chefs religieux étaient très mécontents. Ils se disaient
1: « Seul Dieu peut pardonner les péchés ».
0: Jésus demanda « Qu'est-ce qui est plus facile ? Dire au malade « Tes péchés sont pardonnés » ou le faire marcher ?» Pour vous montrer que Dieu m'a donné le pouvoir de pardonner les péchés, je vais guérir cet homme. Jésus dit à l'homme, « Lève-toi, prends ton lit et rentre chez toi. » Et il le fit. Les gens applaudirent. Maintenant, la maison était pleine de joie et de reconnaissance.
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1: Au commencement, nous vivons dans un monde magnifique. Regarde comme c'est beau. Mais revenons au tout début et découvrons dans la Bible comment tout a commencé. Au commencement, Dieu créa les cieux et la terre. Tout était plongé dans l'obscurité. Dieu dit
2: « Que la lumière brille !»
1: Il appela la lumière « jour » et l'obscurité « nuit ». Et voilà pour le premier jour. Puis, Dieu fit un espace pour séparer les eaux d'en haut et celles d'en bas. Il appela cet espace « ciel ». Et voilà pour le deuxième jour. Dieu rassembla les eaux en un seul endroit pour faire apparaître le sol. Il appela le sol « terre » et les eaux « mer ». Puis Dieu créa les plantes et les arbres avec leurs graines. Et voilà pour le troisième jour. Ensuite, Dieu créa des sources de lumière dans le ciel. Il fit le soleil pour le jour, la lune pour la nuit et toutes les étoiles. Et voilà pour le quatrième jour. Dieu créa les poissons qui nagent dans l'eau et les oiseaux qui volent dans le ciel. Et il leur dit
3: « Ayez des bébés, remplissez le monde, chantez, éclaboussez !»
1: Et voilà pour le cinquième jour. Puis Dieu créa les animaux terrestres, le bétail, les animaux sauvages et les reptiles qui rampent sur le sol. Restait-il encore quelque chose à faire? Oui, la plus exceptionnelle de toutes les créations. Alors, Dieu créa l'homme et la femme à son image. Il leur dit
2: « Ayez des enfants, soyez maîtres de la terre, dominez sur les poissons, les oiseaux et les autres animaux. »
1: Et voilà pour le sixième jour. Dieu regarda tout ce qu'il avait créé. C'était très bien. Alors, le septième jour, Dieu se reposa et décida que ce serait désormais un jour spécial qui lui serait réservé. Et voilà pour le septième jour.
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0: Un dimanche de fête. Le dimanche matin, des femmes apportaient du parfum pour le corps de Jésus. Comme une grosse pierre fermait l'entrée du tombeau, elles se demandaient comment faire pour la déplacer. Mais quand elles arrivèrent, la pierre était déjà roulée et le corps de Jésus avait disparu. Des anges dirent aux femmes : « Jésus est vivant ! Allez l'annoncer à ses disciples !» Les femmes annoncèrent la nouvelle aux disciples. Pierre et Jean coururent au tombeau pour vérifier. Il n'y avait plus que le linceul de Jésus. Ne sachant que penser, ils rentrèrent chez eux. Le soir, les disciples étaient réunis pour parler de ce qui s'était passé. C'est alors que Jésus leur apparut. Ils eurent très peur, car ils pensaient que c'était un fantôme. « N'ayez pas peur, » dit Jésus. « Regardez mes mains et mes pieds, c'est bien moi. Allez-y, touchez-moi. On ne peut pas toucher un fantôme. Et les fantômes ne mangent pas, mais moi, j'ai faim. » Jésus mangea du poisson, puis il leur parla. Les textes de la Bible sont clairs. Le Sauveur devait souffrir et mourir avant de ressusciter des morts. Puis Jésus confia à ses disciples la mission d'annoncer la bonne nouvelle dans le monde entier. Grâce au sacrifice de Jésus, Dieu peut pardonner les péchés de tous ceux qui se tournent vers lui.
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0: sauver des crocs. Le peuple d'Israël n'obéissait plus à Dieu. Alors Dieu laissa venir des ennemis qui détruisirent Jérusalem. Ils firent beaucoup de prisonniers parmi le peuple et emmenèrent de nombreux juifs à Babylone. Daniel était l'un de ces juifs déportés à Babylone. Il n'avait pas oublié Dieu et le priait 3 fois par jour. Dieu bénit Daniel et il devint un dirigeant très respecté au service du roi. Mais des hommes à la cour du roi étaient jaloux de Daniel. Ils proposèrent une loi interdisant de prier quelqu'un d'autre que le roi Darius. Celui qui désobéirait serait jeté au lion. Darius accepta. Comme Daniel priait Dieu, on l'arrêta. Darius était triste, car il aimait bien Daniel. On avait trompé le roi avec cette loi, et il était maintenant obligé de l'appliquer. Daniel fut donc jeté au lion. Les lions rugirent. Ils s'apprêtaient à manger Daniel. Mais Dieu envoya un ange pour fermer la gueule des féroces animaux. Daniel passa la nuit dans la fosse aux lions et il ne lui arriva rien. Le lendemain matin, à l'aube, le roi Darius fut très heureux de découvrir Daniel encore en vie. « Dieu a envoyé un ange pour me sauver », lui dit Daniel. Et on fit sortir Daniel de la fosse aux lions. Le roi Darius fit jeter les ennemis de Daniel dans la fosse. Les lions les dévoraient. Puis, il ordonna que dans tout son royaume, on honore le Dieu de Daniel, le Dieu vivant et tout-puissant.
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1: Voilà Élie en chemin. Il a soif et il a faim. Mon Dieu, j'ai besoin de toi. Peux-tu prendre soin de moi? Car sans pluie, pas de moisson, et sans eau, pas de boisson. Dieu dit, je ne t'oublie pas. Va vite jusqu'à Sarepta. Élie est obéissant et y va, tout simplement. Il arrive et que voilà? Une femme ramassant du bois. S'il te plaît, va me chercher de quoi boire et à manger. Mais mon fils aussi a faim. Bientôt, nous n'aurons plus rien. Un peu de farine, ça oui. Quelques gouttes d'huile aussi, juste assez pour un seul pain. Après, ce sera la fin. N'aie pas peur, lui dit Élie. Dieu nous aide, il l'a promis. Fais d'abord un pain pour moi. Le prochain sera pour toi. La femme part pour cuisiner. Incroyable! Elle a assez de la farine, sans arrêt, et de l'huile. Tout est parfait. Élie peut rester chez eux. C'était dans le plan de Dieu. Ils ont assez à manger, et ça pendant des années.

James le Corbeau. Toujours prêt. Je suis un agent secret. Top mission à accomplir, suivre Ellie et le servir. Il vient d'expliquer au roi une pluie à cause de toi. Alors, Akab est fâché. Ellie part vite se cacher. Dieu l'envoie près d'un ruisseau, comme ça, il a un peu d'eau. J'organise la livraison, Dieu me donne les instructions. De la viande et du pain. Non, Ellie, pas de vin. Dieu s'occupe de son enfant, oui, Ellie est très content. Mais sans pluie, il n'y a pas d'eau. Et sans eau, plus de ruisseau. Dieu conduit Ellie plus loin. Ma mission touche à sa fin.

Voilà Élie en chemin. Il a soif et il a faim. Mon Dieu, j'ai besoin de toi. Peux-tu prendre soin de moi? Car sans pluie, pas de moisson, et sans eau, pas de boisson. Dieu dit, je ne t'oublie pas. Va vite jusqu'à Sarepta. Élie est obéissant et y va, tout simplement. Il arrive et que voilà? Une femme ramassant du bois. S'il te plaît, va me chercher de quoi boire et à manger. Mais mon fils aussi a faim. Bientôt nous n'aurons plus rien. Un peu de farine, ça oui. Quelques gouttes d'huile aussi, juste assez pour un seul pain. Après, ce sera la fin. N'aie pas peur, lui dit Élie. Dieu nous aide, il l'a promis. Fais d'abord un pain pour moi, le prochain sera pour toi. La femme part pour cuisiner. Incroyable! Elle a assez de la farine, sans arrêt, et de l'huile. Tout est parfait. Élie peut rester chez eux. C'était dans le plan de Dieu. Ils ont assez à manger, et ça pendant des années.

0: Le Mont Carmel, en direct. Ici, ça va péter sec.
1: Le roi Akab est fâché. Élie est déterminé. Dieu ou Baal, fais donc ton choix. Moi, je propose un combat. Chacun prépare un autel. Le feu doit tomber du ciel. Le combat des chefs commence. Baal en premier. Quelle ambiance!
2: Baal, Baal, montre-toi! Nous avons besoin de toi!
0: J'entends Élie se moquer.
1: Votre dieu est occupé?
2: Baal, Baal, réponds-nous!
1: Et ils dansent comme des fous. Élie dit, criez plus fort. C'est certain, il dort encore. Rien ne se passe, rien n'y fait. Pas de feu, Baal est muet. Élie se met au travail. Son hôtel est très spécial. 12 pierres, du bois, un taureau et puis beaucoup, beaucoup d'eau.
0: Mais il a dû se tromper. Plus rien ne sera à brûler.
1: Toi, mon Dieu, tu es vivant. Fais tout brûler maintenant. Le feu tombe soudain du ciel. Tout le peuple s'émerveille. Élie, nous avons compris. Ton Dieu vit et il agit.

0: Le combat des chefs, c'est fait. Dieu a montré qui il est. Baal et ses hommes ont perdu. Le roi Akab a tout vu. Élie dit, va donc manger. J'entends la pluie arriver. La pluie revient. Mais c'est bien, la sécheresse prendra donc fin. Le roi s'en va de ce pas et va prendre son repas. Élie part vers la montagne, son serviteur l'accompagne.
1: Montons sur le mont Carmel, montons sur le mont Carmel, notre Dieu est éternel, notre Dieu est éternel. Il va faire tomber la pluie, il va faire tomber la pluie, il fait toujours ce qu'il dit, il fait toujours ce qu'il dit.
0: Ils arrivent donc tout en haut. Pas de pluie, il fait très beau. Élie se met à genoux. Mon Dieu, aide-nous. Serviteur, va voir la mer. Y a-t-il de la pluie dans l'air? Pas de pluie, pas un nuage. Quelle beauté, quel paysage. Et Élie l'envoie encore, encore, encore et encore. La septième fois, tiens-toi bien, il voit un nuage au loin. Serviteur, va chez le roi. Dis-lui, rentre et dépêche-toi. La pluie commence à tomber. La tempête va arriver. Notre ami est du départ. Il court vite devant le char. Dieu lui donne de l'énergie. Qui est premier? C'est Élie. Les gouttes tombent en quantité. Oui, la pluie est arrivée. Il n'y a qu'un seul Dieu vivant. Akab le sait maintenant.

Jézabel est très méchante. En plus, elle n'est pas contente. Elle envoie un messager. Élie, je vais t'attraper. Quel malheur, oh quel malheur! Élie a vraiment très peur. Alors il part se cacher. Elle ne doit pas le trouver. Il s'enfuit dans le désert. Et là-bas, il se couche à terre. Il dit à Dieu. C'est fini. Laisse-moi mourir ici. Il s'endort, découragé. Mais un ange vient le toucher. Élie, Élie, réveille-toi! Dieu veut prendre soin de toi. Du pain grillé est un délice. Mange, ne fais pas de caprices. Élie mange. Et puis s'endort. Mais l'ange le réveille encore. Tu vas marcher très longtemps. Bois et mange, c'est important. Manger donne force et courage. Il en faut pour le voyage. Élie se met en chemin. Le mont Horeb est très loin. Parfois, moi aussi j'ai peur. Mais Dieu est là. Quelle

Ellie marche jour et nuit, 40 jours et 40 nuits. Une caverne, quelle bonne idée. Je vais bien m'y installer. Dieu dit, Ellie, que fais-tu ? Ellie fait un compte-rendu. Je me sens si seul, mon Dieu. J'ai peur et je deviens vieux. Alors je me suis caché. Est-ce que tu pourrais m'aider ? Je sais, Ellie. Attends-moi. Je veux venir près de toi. D'abord vient un très grand vent. Mais non, Dieu n'est pas dedans. Puis un tremblement de terre. Dieu n'y est pas, ça c'est clair. Le feu passe enfin par là, mais non, Dieu ne s'y trouve pas. Un murmure, Ellie comprend. Dieu est bien là maintenant. C'est un bruit doux et léger, rien de très particulier. Dieu dit, Ellie, parle-moi. Dis-moi ce que tu fais là. Mon Dieu, tu sais que je t'aime, mais j'ai beaucoup de problèmes. Dieu écoute plein d'attention et donne quelques instructions. Pars et va chez Élisée. Il sera là pour t'aider. Dieu a rencontré Élie dans un murmure. C'est gentil.

Il n'est pas seul, et c'est bien. Élisée est son ami, il veut rester avec lui. Gilgal est le point de départ, Dieu les envoie quelque part. Et en route, ils sont coincés, une rivière. Comment passer? Oui, comment aller plus loin? Comment passer le Jourdain? Élie ne manque pas d'idées. Attends, je vais essayer. Il prend en main son manteau et il frappe avec sur l'eau. Incroyable, ça a marché, le Jourdain s'est divisé. Ils peuvent traverser, super, Dieu les a aidés, c'est clair. Élie dit à son ami, Dieu va me prendre loin d'ici. Qu'est-ce que je peux te donner? Ta force, répond Élisée. Il continue en chemin et il marche, il parle, quand soudain, un char de feu, le crois-tu? Et des chevaux, les vois-tu? Quelle beauté quand Élie part, assis heureux dans son char. Un tourbillon et du feu, il est parti pour les cieux. Élisée est seul, voilà. Pas facile, mais c'est comme ça. Il prend le manteau en main et il va vers le Jourdain. Il frappe sur l'eau et il dit « Où est donc le dieu d'Élie ?» Le sol est vraiment tout sec. C'est un signe, Dieu est avec.

0: Les cailloux, la fronde et le géant. Le premier roi d'Israël s'appelait Saül. Saül n'obéissait pas à Dieu. Alors Dieu dit au prophète Samuel, « Va chez Isaïe, un de ses fils sera le nouveau roi. » Samuel se rendit à Bethléem, chez Isaïe, qui lui présenta 7 de ses fils. Ils étaient beaux et forts. Dieu dit, « Je n'ai choisi aucun d'eux. Je ne regarde pas à l'apparence, mais à ce qu'il y a dans le cœur. » Alors, Isaïe envoya chercher son plus jeune fils, David, qui était dans les champs en train de garder les moutons. Samuel le regarda, et Dieu dit, « C'est lui. » Et David fut oint comme nouveau roi. Israël était en guerre avec les Philistins. Un géant, nommé Goliath, lança un défi aux Israélites. « Choisissez votre meilleur guerrier et qu'il se batte avec moi !» Les soldats étaient terrorisés. David était venu apporter de la nourriture à ses frères, qui étaient soldats. Il entendit les paroles de Goliath.
1: « Comment ose-t-il défier l'armée de Dieu ? »
0: demanda-t-il.
1: « Moi, je me battrai !»
0: Le roi Saül proposa à David son armure, mais elle était trop lourde. « Dieu m'a délivré des bêtes sauvages. Il m'aidera aussi contre Goliath. » Et David prit son bâton, sa fronde et 5 pierres.
1: « Suis-je un chien pour que tu viennes me combattre avec un bâton ?»
0: rugit Goliath. David répondit,
1: « Toi, tu as une lance. Mais moi, j'ai le Dieu d'Israël à mes côtés. »
0: David prit une pierre et la lança avec sa fronde. Elle frappa Goliath en plein front et le géant s'écroula. Les Israélites battirent les Philistins. Avec l'aide de Dieu, David était devenu un héros.
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4: Bonjour, bienvenue sur Radio Elian. 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
4: Bonjour, bienvenue sur Radio Elian. C'est la radio des parents et des enfants. Que Dieu te bénisse, toi qui écoutes la radio. J'aimerais vous partager un petit verset pour vous encourager. Heureuses sont les personnes qui ont pour Dieu le Seigneur. Psaume 144, 15.

0: Les rêves deviennent réalité. Joseph servait fidèlement Potiphar. La femme de Potiphar voulut séduire Joseph et le faire pécher contre Dieu. Joseph refusa. Alors elle raconta des mensonges et Joseph fut injustement jeté en prison. En prison, Joseph rencontra deux serviteurs de Pharaon. Ils avaient chacun fait un rêve. Dieu en révéla le sens à Joseph et ses explications se réalisèrent. L'un des serviteurs fut libéré et l'autre pendu. 2 ans plus tard, Pharaon fit 2 rêves troublants. Le serviteur qui avait été libéré se souvint de Joseph et en parla à Pharaon. Pharaon fit appeler Joseph et lui raconta ses rêves. Dieu donna à Joseph l'explication des rêves de Pharaon. « Pendant 7 ans, il y aura beaucoup de nourriture, » dit Joseph. « Fais des réserves, car ensuite il y aura 7 ans de famine. » Pharaon fut impressionné par la sagesse de Joseph. Alors il lui confia la responsabilité d'organiser les réserves de nourriture. En Égypte, personne n'était plus puissant que Joseph, à part Pharaon. Les frères de Joseph vinrent en Égypte pour acheter à manger. Ils se prosternèrent devant Joseph sans savoir que c'était lui. Quand Joseph vit que ses frères avaient changé, il leur dit qui il était. Les frères de Joseph étaient terrifiés. Il leur dit « Vous avez voulu me faire du mal, mais Dieu l'a changé en bien. Faites venir toute notre famille en Égypte. Nous aurons de quoi manger. »
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0: L'âme est un petit mouton, joyeux, curieux, tout mignon. Il est bien chez son berger, mais aimerait tant voyager. Alors un jour, il s'en va, quitte le terrain, pas à pas. Il découvre la nature, tout seul, oui, c'est l'aventure. Mais il est allé trop loin et se perd donc en chemin. Le berger, de son côté, a compté et reconté. Zut ! Il me manque un mouton ! Il est en danger, oh non. Cherche ici et cherche par là, mais non, je ne le vois pas. Cherche ici et cherche par là, ah, le voici, je le vois. Tu dois être fatigué, viens vite, je vais te porter. Mon petit, je t'aime tant. L'âme sourit, il est content. Quelle joie pour le berger, son mouton est retrouvé. Toi aussi, Dieu t'aime très fort. Pour lui, tu es un trésor.
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0: Élie marche jour et nuit, 40 jours et 40 nuits. Une caverne, quelle bonne idée. Je vais bien m'y installer. Dieu dit, Élie, que fais-tu ? Élie fait un compte-rendu. Je me sens si seul, mon Dieu. J'ai peur et je deviens vieux. Alors je me suis caché. Est-ce que tu pourrais m'aider ? Je sais, Élie. Attends-moi. Je veux venir près de toi. D'abord vient un très grand vent. Mais non, Dieu n'est pas dedans. Puis un tremblement de terre. Dieu n'y est pas, ça c'est clair. Le feu passe enfin par là, mais non, Dieu ne s'y trouve pas. Un murmure, Élie comprend. Dieu est bien là maintenant. C'est un bruit doux et léger, rien de très particulier. Dieu dit, Élie, parle-moi, dis-moi ce que tu fais là. Mon Dieu, tu sais que je t'aime, mais j'ai beaucoup de problèmes. Dieu écoute plein d'attention et donne quelques instructions. Pars et va chez Élisée. Il sera là pour t'aider. Dieu a rencontré Élie dans un murmure. C'est gentil.

Je te dessine un carré. Quatre coins, quatre côtés. Je te dessine un triangle. Dis-moi combien il a d'angles. Puis, je te dessine un rond. Il roule, tourne et fait des bonds. Regarde bien cette croix. Un cadeau pour toi et moi. Mon petit cœur est à Dieu. Avec lui, je suis joyeux.

0: Jézabel est très méchante. En plus, elle n'est pas contente. Elle envoie un messager. Élie, je vais t'attraper. Quel malheur, oh quel malheur! Élie a vraiment très peur. Alors il part se cacher. Elle ne doit pas le trouver. Il s'enfuit dans le désert. Et là-bas, il se couche à terre. Il dit à Dieu. C'est fini. Laisse-moi mourir ici. Il s'endort, découragé. Mais un ange vient le toucher. Élie, Élie, réveille-toi! Dieu veut prendre soin de toi. Du pain grillé est un délice. Mange, ne fais pas de caprices. Élie mange et puis s'endort. Mais l'ange le réveille encore. Tu vas marcher très longtemps. Bois et mange, c'est important. Manger donne force et courage. Il en faut pour le voyage. Élie se met en chemin. Le mont Horeb est très loin. Parfois, moi aussi j'ai peur. Mais Dieu est là. Quel bonheur.
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0: Une voix dans la nuit. Anne était triste car elle n'avait pas d'enfant.
1: Elle pria et Dieu l'exauça. Elle eut un fils qu'elle appela Samuel. Elle était si reconnaissante qu'elle consacra son fils à Dieu pour qu'il le serve. Anne confia son petit garçon au sacrificateur Élie. Samuel aidait le vieil homme qui était aveugle. Il dormait dans le tabernacle pendant qu'Élie dormait dans une pièce à côté. Une nuit, Samuel entendit quelqu'un qui l'appelait. Il se leva et courut vers Élie. « Me voici !» dit-il.
2: « Mais je ne t'ai pas appelé, » grommela Élie. « Retourne te coucher. »
1: Samuel se glissa dans son lit. Il entendit à nouveau qu'on l'appelait. Il courut vers Élie.
3: « Me voici !» dit-il.
2: « Je ne t'ai pas appelé !» soupira Élie tout endormi. « Retourne te coucher. »
1: Quand Samuel revint une troisième fois, Élie comprit que c'était Dieu qui appelait Samuel.
2: « S'il t'appelle encore, tu lui diras « Parle, Seigneur, car ton serviteur écoute. »
1: Samuel obéit. Dieu expliqua alors à Samuel qu'il l'avait choisi pour être son prophète et transmettre fidèlement ses paroles au peuple. Samuel accepta. Et c'est ce qu'il fit toute sa vie.
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0: L'ânon et le roi. La fête de Pâques approchait. Il y avait beaucoup de monde à Jérusalem. Arrivé au mont des Oliviers, une colline surplombant la ville, Jésus demanda à deux de ses disciples de trouver un ânon. Les disciples trouvèrent l'animal et mirent leur manteau dessus. Jésus monta sur l'ânon. Ainsi s'accomplit une ancienne prophétie de la Bible. Jérusalem, voici venir ton roi, assis sur un ânon. Jésus se dirigea donc vers Jérusalem, assis sur l'ânon. Beaucoup de gens le suivaient, car ils avaient vu ses miracles. Pour l'honorer, on étendait devant lui des manteaux et des branches de palmier. La foule acclamait Jésus, le sauveur que Dieu avait promis. Tous criaient « Hosanna ! Béni soit celui qui vient au nom du Seigneur ! Béni soit le roi d'Israël !»
1: « Tout le monde le suit !» grognaient les chefs religieux.
2: « Jésus dit à ces gens d'arrêter de crier !»
0: Mais Jésus leur répondit, « S'ils se taisent, ce sont les pierres qui vont crier. »
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4: Bonjour, bienvenue sur Radio Elion. C'est la radio des parents et des enfants. Que Dieu te bénisse, toi qui écoutes la radio. J'aimerais vous partager un petit verset pour vous encourager. Aime le Seigneur ton Dieu. Marche dans ses voies et obéis à ses commandements. Josué, chapitre 22, verset 5.

te dessine un carré. Quatre coins, quatre côtés. Je te dessine un triangle. Dis-moi combien il a d'angles. Puis, je te dessine un rond. Il roule, tourne et fait des bonds. Regarde bien cette croix. Un cadeau pour toi et moi. Mon petit cœur est à Dieu. Avec lui, je suis joyeux.

James le Corbeau, toujours prêt. Je suis un agent secret. Top mission à accomplir, suivre Ellie et le servir. Il vient d'expliquer au roi une pluie à cause de toi. Alors Akab est fâché. Ellie part vite se cacher. Dieu l'envoie près d'un ruisseau, comme ça, il a un peu d'eau. J'organise la livraison, Dieu me donne les instructions. De la viande et du pain. Non, non, Ellie, pas de vin. Dieu s'occupe de son enfant, oui, Ellie est très content. Mais sans pluie, il n'y a pas d'eau, et sans eau, plus de ruisseau. Dieu conduit Ellie plus loin. Ma mission touche à sa fin.

0: Voilà Élie en chemin. Il a soif et il a faim. Mon Dieu, j'ai besoin de toi. Peux-tu prendre soin de moi? Car sans pluie, pas de moisson, et sans eau, pas de boisson. Dieu dit, je ne t'oublie pas, va vite jusqu'à Sarepta. Élie est obéissant et y va, tout simplement. Il arrive et que voilà, une femme ramassant du bois. S'il te plaît, va me chercher de quoi boire et à manger.
1: Mais mon fils aussi a faim. Bientôt nous n'aurons plus rien. Un peu de farine, ça oui. Quelques gouttes d'huile aussi, juste assez pour un seul pain. Après, ce sera la fin.
0: N'aie pas peur, lui dit Élie. Dieu nous aide, il l'a promis. Fais d'abord un pain pour moi, le prochain sera pour toi. La femme part pour cuisiner.
1: Incroyable!
0: Elle a assez de la farine, sans arrêt, et de l'huile. Tout est parfait. Élie peut rester chez eux. C'était dans le plan de Dieu. Ils ont assez à manger, et ça pendant des années.

0: le Mont Carmel en direct. Ici, ça va péter sec.
1: Le roi Akab est fâché. Élie est déterminé. Dieu ou Baal, fais donc ton choix. Moi, je propose un combat. Chacun prépare un autel. Le feu doit tomber du ciel. Le combat des chefs commence. Baal en premier. Quelle ambiance!
2: Baal, Baal, montre-toi! Nous avons besoin de toi!
0: J'entends Élie se moquer.
1: Votre dieu est occupé?
2: Baal, Baal, réponds-nous!
1: Et ils dansent comme des fous. Élie dit,
3: criez plus fort, c'est certain, il dort encore.
1: Rien ne se passe, rien n'y fait, pas de feu, Baal est muet. Élie se met au travail, son hôtel est très spécial. 12 pierres, du bois, un taureau et puis beaucoup, beaucoup d'eau.
0: Mais il a dû se tromper, plus rien ne sera à brûler.
1: Toi, mon Dieu, tu es vivant. Fais tout brûler maintenant. Le feu tombe soudain du ciel. Tout le peuple s'émerveille. Élie, nous avons compris. Ton Dieu vit et il agit.

0: Le combat des chefs, c'est fait. Dieu a montré qui il est. Baal et ses hommes ont perdu. Le roi Achab a tout vu. Élie dit, va donc manger. J'entends la pluie arriver. La pluie revient. Mais c'est bien, la sécheresse prendra donc fin. Le roi s'en va de ce pas et va prendre son repas. Élie part vers la montagne, son serviteur l'accompagne.
1: Montons sur le mont Carmel, montons sur le mont Carmel. Notre Dieu est éternel, notre Dieu est éternel. Il va faire tomber la pluie, il va faire tomber la pluie. Il fait toujours ce qu'il dit, il fait toujours ce qu'il dit.
0: Ils arrivent donc tout en haut. Pas de pluie, il fait très beau. Élie se met à genoux. Mon Dieu, aide-nous. Serviteur, va voir la mer. Y a-t-il de la pluie dans l'air? Pas de pluie, pas un nuage. Quelle beauté, quel paysage. Et Élie l'envoie encore, encore, encore et encore. La septième fois, tiens-toi bien, il voit un nuage au loin. Serviteur, va chez le roi. Dis-lui, rentre et dépêche-toi. La pluie commence à tomber. La tempête va arriver. Notre ami est du départ. Il court vite devant le char. Dieu lui donne de l'énergie. Qui est premier? C'est Élie. Les gouttes tombent en quantité. Oui, la pluie est arrivée. Il n'y a qu'un seul Dieu vivant. Accable le sel maintenant.

Jézabel est très méchante. En plus, elle n'est pas contente. Elle envoie un messager. Élie, je vais t'attraper. Quel malheur, oh quel malheur! Élie a vraiment très peur. Alors il part se cacher. Elle ne doit pas le trouver. Il s'enfuit dans le désert. Et là-bas, il se couche à terre. Il dit à Dieu. C'est fini. Laisse-moi mourir ici. Il s'endort, découragé. Mais un ange vient le toucher. Élie, Élie, réveille-toi! Dieu veut prendre soin de toi. Du pain grillé est un délice. Mange, ne fais pas de caprices. Élie mange. Et puis s'endort. Mais l'ange le réveille encore. Tu vas marcher très longtemps. Bois et mange, c'est important. Manger donne force et courage. Il en faut pour le voyage. Élie se met en chemin. Le mont Horeb est très loin. Parfois, moi aussi j'ai peur. Mais Dieu est là. Quel bonheur.

0: Ellie marche jour et nuit, 40 jours et 40 nuits. Une caverne, quelle bonne idée. Je vais bien m'y installer. Dieu dit, Ellie,
1: que fais-tu?
0: Ellie fait un compte-rendu. Je me sens si seul, mon Dieu. J'ai peur et je deviens vieux. Alors je me suis caché. Est-ce que tu pourrais m'aider? Je sais, Ellie. Attends-moi. Je veux venir près de toi. D'abord vient un très grand vent. Mais non, Dieu n'est pas dedans. Puis un tremblement de terre. Dieu n'y est pas, ça c'est clair. Le feu passe enfin par là, mais non, Dieu ne s'y trouve pas. Un murmure, Ellie comprend. Dieu est bien là maintenant. C'est un bruit doux et léger, rien de très particulier. Dieu dit, Ellie, parle-moi, dis-moi ce que tu fais là. Mon Dieu, tu sais que je t'aime, mais j'ai beaucoup de problèmes. Dieu écoute plein d'attention et donne quelques instructions. Pars et va chez Élisée. Il sera là pour t'aider. Dieu a rencontré Élie dans un murmure. C'est gentil.

pas seul, et c'est bien. Élisée est son ami, il veut rester avec lui. Gilgal est le point de départ, Dieu les envoie quelque part. Et en route, ils sont coincés une rivière. Comment passer? Oui, comment aller plus loin? Comment passer le Jourdain? Élie ne manque pas d'idées. Attends, je vais essayer. Il prend en main son manteau et il frappe avec sur l'eau. Incroyable, ça a marché. Le Jourdain s'est divisé. Ils peuvent traverser. Super, Dieu les a aidés, c'est clair. Élie dit à son ami, « Dieu va me prendre loin d'ici. Qu'est-ce que je peux te donner ?»« Ta force, » répond Élisée. Il continue en chemin et il marche, il parle, quand soudain, un char de feu, le crois-tu? Et des chevaux, les vois-tu? Quelle beauté quand Élie part, assis heureux dans son char. Un tourbillon et du feu, il est parti pour les cieux. Élisée est seul, voilà. Pas facile, mais c'est comme ça. Il prend le manteau en main et il va vers le Jourdain. Il frappe sur l'eau et il dit « Où est donc le dieu d'Élie ?» Le sol est vraiment tout sec. C'est un signe, Dieu est avec.

0: Élisée, oh Élisée, mon mari t'a bien aidé, mais maintenant il est mort, je suis livrée à mon sort et je dois beaucoup d'argent à un gars plutôt méchant, il m'a dit.
1: Faudra payer, je ne vais pas l'oublier, et si tu n'as pas l'argent, je te prendrai tes enfants.
0: Quelle horreur, mais quelle horreur! Cette femme a vraiment très peur. Élisée comprend très bien. Dieu peut aider, c'est certain. Il réfléchit un instant. Ah! Écoute-moi ce plan. La femme repart de ce pas. Dieu ne l'abandonne pas. Et elle parle à ses enfants, deux garçons qu'elle aime tant. Voici le plan du prophète. Après, on fera la fête. Allez chez tous les voisins, en partant dites merci bien. Empruntez-leur tous leurs pots, petits et grands, fins et gros, amenez-les tous chez moi et retournez plusieurs fois. Les enfants sont en chemin, ils n'oublient aucun voisin. Maman, maman, c'est fini! Tous les pots sont bien ici. Fermez la porte et venez, vous m'avez très bien aidé. La femme cherche son parfum. C'est une huile, son plus grand bien. Et elle commence à verser, comme lui a dit Élisée. Un pot, deux pots, les suivants, impossible. Mais pourtant, l'huile précieuse coule à flot, remplit un à un les pots. Oui, seul Dieu peut faire cela. Les enfants n'en reviennent pas. Le dernier pot est rempli et l'huile s'arrête. C'est fini. Ils vont pouvoir vendre tout, récolter beaucoup de sous, payer le méchant monsieur et tout ira pour le mieux. Cette histoire est incroyable, Dieu seul en était capable. J'ai bien fait de demander un peu d'aide à Élisée, car Dieu a la solution, je peux garder mes garçons. As-tu parfois des problèmes et peur pour ceux que tu aimes? Dis-le à Dieu, n'hésite pas, je sais qu'il ne t'oublie pas.

0: Le roi aime bien Naaman. C'est son meilleur commandant. Ce soldat bien courageux est malade. Il est lépreux. Une servante a une idée. Pars et va voir Élisée. Naaman part de ce pas, plein de cadeaux dans les bras. Élisée le voit venir et envoie quelqu'un lui dire
1: « Plonge cette fois dans le Jourdain !»
0: Naaman n'est pas certain.

0: bouffe.
1: Rien n'a changé.
0: Plouf, plouf, plouf, plouf.
1: Regardez. Oui, Naaman est guéri. Il est temps de dire merci. Prends les cadeaux que j'ai là. Mais Élisée n'en veut pas. Tu es guéri grâce à Dieu, c'est lui qui est merveilleux.

Zach est déjà très très vieux et sa femme, c'est pas bien mieux. Ils ont l'âge d'être grands-parents mais pourtant n'ont pas d'enfants. Un jour, Zach va travailler dans le temple, vous savez. Dedans, il rencontre un ange qui lui dit des choses étranges. Dieu dit « Tu vas être papa », mais ça, Zach ne le croit pas. Oups, il ne peut plus parler tant que l'enfant n'est pas né. Zach rentre muet chez lui et écrit tout pour Elsie. La meilleure dans cette histoire, c'est que quelques temps plus tard, Elsie et Zach sont parents d'un bébé qui s'appelle Jean. Mais ce n'est pas étonnant, car Dieu suit toujours ses plans.

Laissez-moi vous présenter Marie et son charpentier. Leur mariage se prépare, mais écoutez cette histoire. Marie est très occupée quand un ange vient lui parler. « Bonjour, moi c'est Gabriel, je t'amène une bonne nouvelle. Tu vas avoir un bébé, Jésus, le roi nouveau-né. Dieu m'envoie pour te prévenir. » Marie se met à rougir. « Moi, maman, mais quelle idée que va dire mon fiancé ?» L'ange Gabriel la rassure, Dieu s'en occupe, ça c'est sûr. La nuit, l'ange va voir Joseph qui réagit comme un chef. Les deux

Marie et l'âne se promènent, destination Bethléem. Joseph donne les instructions, suivons la bonne direction. Quel voyage, quelle aventure, mais pour Marie c'est très dur, car dans son ventre un bébé se prépare à arriver. Marie, j'ai une bonne nouvelle. Regarde tous ces autels. Nous allons en trouver un et nous y serons très bien. Le problème, c'est qu'à cette heure, tout est complet. Quel malheur! Il ne trouve qu'une étable. C'est vraiment très misérable. Mais quelle joie quand dans la nuit, on entend les premiers cris d'un bébé nommé Jésus. Oui, Dieu avait tout prévu.

Les bergers sont dans les champs, ils doivent faire passer le temps. Car c'est ennuyant la nuit, alors ils parlent et ils rient. Mais soudain, dans la nuit noire, un messager vient les voir. Écoutez-moi les amis, un roi est né près d'ici. Ensuite arrivent d'autres anges, c'est un concert de louanges. Pour Jésus, le Fils de Dieu, un cadeau venu des cieux. Un berger décide d'agir. Camarades, il faut partir. Ils rassemblent leurs moutons, tant pis, ils ne sentent pas bon, oui. Marie a dû sourire quand elle les a vus venir, mais ils voulaient voir Jésus et lui dire « Sois le bienvenu ».

Zeb le chameau en a marre. « Faisons une pause, il est tard !»« Suis l'étoile, lui dit son maître, plus que quelques kilomètres !» Oui, mais depuis bien des jours, Zeb porte les cadeaux, c'est lourd. Parfum, crème de premier choix et de l'or, c'est pour un roi. D'abord, faudrait le trouver, ce petit roi nouveau-né. Peut-être dans le palais. Ce n'est pas là qu'il était. Mais regardez dans le ciel, l'étoile s'arrête, bonne nouvelle. Nous sommes enfin arrivés. Zeb court vite se présenter. Zeb dit « Jésus, c'était loin, j'ai dû marcher, mais c'est rien. Voilà des cadeaux pour toi. Viens, Jésus, et sois mon roi. »

Sime et Anne, vous connaissez? Ils sont sympas, vous savez. Anne va très souvent au temple. Sime est un très bon exemple. Tiens, mais qui est en chemin? Eux, vous les connaissez bien. Un âne, Marie et Jésus et Joseph, bien entendu. Ils vont au temple, mais pourquoi? C'est pour une fête, ça se voit. Sim vient vite les saluer, bénit le petit bébé. Anne va dire aux autres gens que son bonheur est très grand. Jésus est particulier, il est venu nous sauver. Marie et Joseph s'étonnent, le bébé Jésus somnole. Sim et Anne sont très heureux, ils ont vu le Fils de Dieu.

Arty, tout est très noir. Il ne peut vraiment rien voir. Dans ce cas-là, pas de choix, il faut mendier comme tu vois. Un jour, Jésus est passé et tout cela a changé. Barty l'a bien reconnu et crie « Aide-moi, Jésus !» Les gens disent « C'est pas fini, peux-tu arrêter ces cris ?» Mais Barty crie bien plus fort, il fait un très gros effort. Puis soudain, Jésus l'appelle. C'est vraiment une bonne nouvelle. Barty court à toute allure, Jésus va l'aider, c'est sûr. Alors, que veux-tu de moi ? Tu vas voir grâce à ta foi.

0: Jésus a fait des miracles. Je vais t'en raconter un. Oh, quelle foule, oh, quel spectacle! Et tous ces gens avaient faim. Jésus dit à ses disciples, « Nourrissez ces affamés. » Mais Jésus, c'est impossible, nous n'avons rien à manger. Dans la foule, un petit garçon avait de quoi pique-niquer.
1: J'ai 5 pains et 2 poissons, et je veux bien les donner.
0: Jésus prie et fait des morceaux. Ses amis vont les donner. Tous mangent à leur faim, bravo, il reste même 12 paniers.

lépreux sont en chemin et on les entend de loin. Lépreux, attention, évitez la contagion. Personne ne doit s'approcher et encore moins les toucher. Quelle misère et quelle odeur, oui, ils font vraiment très peur. Ils voient Jésus arriver et ils se mettent à crier. Jésus, Jésus, aide-nous, nous sommes si seuls, guéris-nous. Jésus a vraiment pitié. Il leur dit, ok, partez de suite voir le prêtre, vous êtes guéris de la lèpre. Ils repartent et en marchant, ils sont guéris, épatants. Sont très heureux, bientôt ils seront chez eux. Un des hommes n'avance plus, il pense très fort à Jésus. Je voudrais lui dire merci, car c'est lui qui m'a guéri. Lui seul repart en arrière, Jésus en est super fier. À Jésus, je dis merci, oui, il a changé ma vie.

L'âme est un petit mouton, joyeux, curieux, tout mignon. Il est bien chez son berger, mais aimerait tant voyager. Alors un jour, il s'en va, quitte le terrain, pas à pas. Il découvre la nature, tout seul, oui, c'est l'aventure. Mais il est allé trop loin et se perd donc en chemin. Le berger, de son côté, a compté et reconté. Zut, il me manque un mouton. Il est en danger, oh non. Cherche ici, cherche par là, mais non, je ne le vois pas. Cherche ici, cherche par là, ah, le voici, je le vois. Tu dois être fatigué, viens vite, je vais te porter. Mon petit, je t'aime tant. L'âme sourit, il est content. Quelle joie pour le berger, son mouton est retrouvé. Toi aussi, Dieu t'aime très fort. Pour lui, tu es un trésor.

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1: Abraham mis à l'épreuve. Dieu avait promis à Abraham un fils dont les nombreux descendants seraient une bénédiction pour la terre entière. Mais Abraham et sa femme Sarah étaient trop vieux pour avoir un enfant. 20 ans passèrent et Abraham continuait de faire confiance à Dieu. Il avait presque 100 ans et Sarah 90 ans. C'est alors que Dieu leur rappela sa promesse. Sarah allait avoir un enfant. À la naissance de leur fils, Sarah était tellement heureuse qu'elle dit « Dieu m'a fait rire de joie ». Abraham et Sarah appelèrent leur fils Isaac, ce qui signifie « il rit ». Isaac était encore jeune quand Dieu mit Abraham à l'épreuve. Il lui dit « Va avec Isaac sur le mont Morija et là, offre-le-moi en sacrifice ». Abraham décida de faire encore confiance à Dieu et il obéit. Abraham et Isaac gravirent ensemble la montagne. Isaac portait le bois et Abraham le feu et le couteau. « Où est l'agneau pour le sacrifice ?» demanda Isaac. « Dieu pourvoira, » répondit Abraham. Abraham mit le bois sur un autel, attacha Isaac, puis le coucha sur le bois. Il levait son couteau pour tuer Isaac quand l'ange du Seigneur l'appela par son nom.
2: « Abraham, ne fais pas de mal à l'enfant. » « Je sais maintenant que tu respectes Dieu. »
1: Abraham vit alors un bélier retenu par les cornes dans un buisson. Abraham sacrifia le bélier à la place d'Isaac. Il appela cet endroit « Dieu pourvoira », car Dieu avait donné l'animal pour le sacrifice. Isaac était en vie et la promesse de Dieu allait pouvoir s'accomplir.
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0: Un bébé et un buisson. Il y avait beaucoup d'Israélites en Égypte. Le nouveau pharaon craignait qu'ils deviennent trop puissants. Alors il en fit des esclaves et les traita durement. Pharaon ordonna que tous les bébés garçons des Israélites soient tués. Une femme mit son bébé dans un panier et le cacha au bord du fleuve. Sa sœur le surveillait de loin. La fille de Pharaon se baignait dans le fleuve. Elle trouva le bébé et décida de le garder. La sœur du bébé proposa que leur maman s'en occupe. La fille de Pharaon appela l'enfant Moïse. Moïse grandit. Un jour, il vit un Égyptien en train de frapper un Israélite. Moïse tua l'Égyptien. Alors, il s'enfuit à Madian, où il travailla comme berger pendant 40 ans. Moïse gardait les moutons sur le mont Horeb. Soudain, il entendit la voix de Dieu qui venait d'un buisson tout en feu.
1: « Mon peuple souffre, Moïse. Je t'ai choisi pour le délivrer. »«
2: Je n'en suis pas capable, » dit Moïse.
1: « Je serai avec toi, »
0: lui promit Dieu. « Jette ton bâton par terre. » Moïse le jeta et le bâton se changea en serpent. Quand Moïse le ramassa, il redevint un bâton.
1: « Mets ta main dans ton manteau, »
0: lui dit Dieu. Moïse le fit. Il vit alors sa main couverte de lèpre. Il recommença et elle était guérie.
1: « C'est ce que tu feras devant Pharaon, »
0: dit Dieu.
2: « Je ne sais pas bien parler, » dit Moïse.
0: Dieu répondit,
1: « Je mettrai les bons mots dans ta bouche et ton frère Aaron t'aidera. »
0: Alors Moïse alla demander à Pharaon de libérer les Israélites.
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6: Bonjour, bienvenue sur Radio Elian. C'est la radio des parents et des enfants. Que Dieu te bénisse, toi qui écoutes la radio. J'aimerais vous partager un petit verset pour vous encourager. Le bonheur. Aujourd'hui est une journée de Dieu à fête. Nous allons nous réjouir et être heureux.

0: Bienvenue à tous. Corneille était un officier de l'armée romaine. Il habitait dans la ville de Césarée. Lui et sa famille n'étaient pas juifs, mais ils aimaient Dieu. Ils priaient beaucoup et aidaient les pauvres. Corneille eut une vision. Un ange lui dit « Dieu a entendu tes prières. Il a vu ce que tu fais pour les pauvres. Envoie des hommes à Jaffa pour chercher Pierre et l'amener ici. » Corneille obéit. Le lendemain, à Jaffa, Pierre eut aussi une vision pendant qu'il priait sur le toit de la maison. Il vit descendre du ciel une grande nappe remplie d'animaux. Une voix lui dit « Pierre, tue et mange !» C'étaient des animaux que les Juifs n'avaient pas le droit de manger.
1: « Je ne peux pas les manger !» dit Pierre.
0: Mais la voix lui répondit « Si je te le dis, c'est que tu peux les manger !» Au même moment, les messagers de Corneille arrivèrent pour conduire Pierre à Césarée. Corneille avait invité chez lui sa famille et des amis. Ils étaient tous impatients d'entendre Pierre. « Dieu m'a montré dans une vision qu'il accepte les gens de tous les peuples. Oui, Dieu a envoyé Jésus pour le monde entier. Jésus est le Seigneur de tous. Il a guéri les malades et délivré les malheureux. Il a été crucifié, mais il est ressuscité. Quiconque croit en lui reçoit le pardon de ses péchés. » C'est alors que le Saint-Esprit descendit sur tous ceux qui écoutaient Pierre, et on les baptisa.
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Dieu ouvre un chemin. Après la 10e plaie et la mort de son fils, Pharaon laissa les Israélites quitter l'Égypte. Ils étaient près de la mer Rouge quand Pharaon changea d'avis et se mit à les poursuivre. Quand les Israélites virent les chars de Pharaon, ils eurent peur. Mais Dieu dit à Moïse de lever son bâton sur la mer Rouge. Dieu fit souffler un grand vent et les eaux s'ouvrirent. Un chemin apparut, un passage entre deux murs d'eau. Les Israélites traversèrent la mer Rouge à sec et ils arrivèrent sains et saufs de l'autre côté. Pharaon et son armée les poursuivaient encore. Dieu dit alors à Moïse d'étendre sa main. La mer se referma et Pharaon et son armée se noyèrent. Dieu conduisit son peuple à travers le désert. Il les nourrit et leur donna à boire. Il conduisit son peuple à travers le désert. Il les nourrit et leur donna à boire.

0: Ne tue pas. Sois fidèle à ton mari ou à ta femme. Ne vole pas. Ne mens pas. Ne sois pas jaloux. Maintenant, le peuple savait ce qu'il devait faire pour obéir à Dieu.
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0: chemin. Il n'est pas seul, et c'est bien. Élisée est son ami, il veut rester avec lui. Gilgal est le point de départ, Dieu les envoie quelque part. Et en route, ils sont coincés, une rivière. Comment passer? Oui, comment aller plus loin? Comment passer le Jourdain? Élie ne manque pas d'idées. Attends, je vais essayer. Il prend en main son manteau et il frappe avec sur l'eau. Incroyable, ça a marché, le Jourdain s'est divisé. Ils peuvent traverser, super, Dieu les a aidés, c'est clair. Élie dit à son ami, Dieu va me prendre loin d'ici. Qu'est-ce que je peux te donner? Ta force, répond Élisée. Il continue en chemin et il marche, il parle, quand soudain, un char de feu, le crois-tu? Et des chevaux, les vois-tu? Quelle beauté quand Élie part, assis heureux dans son char. Un tourbillon et du feu, il est parti pour les cieux. Élisée est seul, voilà. Pas facile, mais c'est comme ça. Il prend le manteau en main et il va vers le Jourdain. Il frappe sur l'eau et il dit « Où est donc le dieu d'Élie ?» Le sol est vraiment tout sec. C'est un signe que Dieu est avec. Il y a une suite, les amis. Élisée n'a pas vu.
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0: Quoi?
1: Le combat des chefs, c'est fait. Dieu a montré qui il est. Baal et ses hommes ont perdu. Le roi Achab a tout vu. Et lui dit, va donc manger. J'entends la pluie arriver. La pluie revient. Mais c'est bien. La sécheresse prendra donc fin. Le roi s'en va de ce pas et va prendre son repas. Élie part vers la montagne. Son serviteur l'accompagne.
2: Montons sur le mont Carmel, montons sur le mont Carmel. Notre Dieu est éternel, notre Dieu est éternel. Il va faire tomber la pluie, il va faire tomber la pluie. Il fait toujours ce qu'il dit, il fait toujours ce qu'il dit.
1: Ils arrivent donc tout en haut. Pas de pluie, il fait très beau. Élie se met à genoux. Mon Dieu, aide-nous. Serviteur, va voir la mer. Y a-t-il de la pluie dans l'air? Pas de pluie, pas un nuage. Quelle beauté, quel paysage. Et Élie l'envoie encore, encore, encore et encore. La septième fois, tiens-toi bien, il voit un nuage au loin. Serviteur, va chez le roi. Dis-lui, rentre et dépêche-toi. La pluie commence à tomber. La tempête va arriver. Notre ami est du départ. Il court vite devant le char. Dieu lui donne de l'énergie. Qui est premier? C'est Élie. Les gouttes tombent en quantité. Oui, la pluie est arrivée. Il n'y a qu'un seul Dieu vivant. Achab le sait maintenant.

Marie et l'âne se promènent, destination Bethléem. Joseph donne les instructions, suivons la bonne direction. Quel voyage, quelle aventure, mais pour Marie c'est très dur, car dans son ventre un bébé se prépare à arriver. Marie, j'ai une bonne nouvelle, regarde tous ces autels. Nous allons en trouver un et nous y serons très bien. Le problème, c'est qu'à cette heure, tout est complet. Quel malheur! Ils ne trouvent qu'une étable, c'est vraiment très misérable. Mais quelle joie quand dans la nuit, on entend les premiers cris d'un bébé nommé Jésus. Oui, Dieu avait tout prévu.

0: à force.
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Zeb le chameau en a marre. Faisons une pause, il est tard. Suis l'étoile, lui dit son maître, plus que quelques kilomètres. Oui, mais depuis bien des jours, Zeb porte les cadeaux, c'est lourd. Parfum, crème de premier choix et de l'or, c'est pour un roi. D'abord, faudrait le trouver, ce petit roi nouveau-né. Peut-être dans le palais. Ce n'est pas là qu'il était. Mais regardez dans le ciel, l'étoile s'arrête, bonne nouvelle. Nous sommes enfin arrivés. Zeb court vite se présenter. Zeb dit « Jésus, c'était loin, j'ai dû marcher, mais c'est rien. Voilà des cadeaux pour toi. Viens, Jésus, et sois mon roi. »

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4: Bonjour, bienvenue sur Radio Élion. C'est la radio des parents et des enfants. Que Dieu te bénisse, toi qui écoutes la radio. J'aimerais vous partager un petit verset pour vous encourager. Je n'ai rien à craindre parce que tu es tout près de moi. Psaume chapitre 23, verset 4.

0: Élisée, oh Élisée, mon mari t'a bien aidé, mais maintenant il est mort. Je suis livrée à mon sort et je dois beaucoup d'argent à un gars plutôt méchant, il m'a dit.
1: Faudra payer, je ne vais pas l'oublier, et si tu n'as pas l'argent, je te prendrai tes enfants.
0: Quelle horreur, mais quelle horreur! Cette femme a vraiment très peur. Élisée comprend très bien. Dieu peut aider, c'est certain. Il réfléchit un instant. Ah! Écoute-moi ce plan. La femme repart de ce pas. Dieu ne l'abandonne pas. Et elle parle à ses enfants, deux garçons qu'elle aime tant. Voici le plan du prophète. Après, on fera la fête. Allez chez tous les voisins, en partant dites merci bien. Empruntez-leur tous leurs pots, petits et grands, fins et gros, amenez-les tous chez moi et retournez plusieurs fois. Les enfants sont en chemin, ils n'oublient aucun voisin. Maman, maman, c'est fini! Tous les pots sont bien ici. Fermez la porte et venez, vous m'avez très bien aidé. La femme cherche son parfum. C'est une huile, son plus grand bien. Et elle commence à verser, comme lui a dit Élisée. Un pot, deux pots, les suivants, impossible. Mais pourtant, l'huile précieuse coule à flot, remplit un à un les pots. Oui, seul Dieu peut faire cela. Les enfants n'en reviennent pas. Le dernier pot est rempli et l'huile s'arrête. C'est fini. Ils vont pouvoir vendre tout, récolter beaucoup de sous, payer le méchant monsieur et tout ira pour le mieux. Cette histoire est incroyable, Dieu seul en était capable. J'ai bien fait de demander un peu d'aide à Élisée, car Dieu a la solution, je peux garder mes garçons. As-tu parfois des problèmes et peur pour ceux que tu aimes? Dis-le à Dieu, n'hésite pas, je sais qu'il ne t'oublie pas.

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4: Bonjour, bienvenue sur Radio Elion. C'est la radio des parents et des enfants. Que Dieu te bénisse, toi qui écoutes la radio. J'aimerais vous partager un petit verset pour vous encourager. Que le Dieu d'espoir te remplisse de la joie et de la paix, puisque tu le fais confiance.
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0: Le premier péché. Le premier homme et la première femme, Adam et Ève, vivaient dans un beau jardin que Dieu avait préparé pour eux. Mais Satan vint sous la forme d'un serpent rusé afin de les tenter.
1: « Dieu vous a-t-il vraiment interdit de manger du fruit de ces arbres ?»
0: demanda le serpent à Ève.
2: « Non, seulement du fruit de l'arbre au milieu du jardin, » répondit Ève. « Si nous en mangeons, nous mourrons. »«
1: Vous ne mourrez pas, » dit le serpent. Dieu ne veut pas que vous mangiez de ce fruit, car si vous le faites, vous deviendrez comme lui. Vous connaîtrez tout ce qu'il connaît. »
0: Ève mangea le fruit. Elle en donna à Adam, qui était avec elle. Il en mangea également. Aussitôt, ils découvrirent des choses qu'ils n'avaient jamais connues auparavant. Ils virent qu'ils étaient tout nus. Ils utilisèrent alors des feuilles pour se couvrir. Ils n'avaient encore jamais ressenti la peur ou la honte. Ils comprirent donc qu'il y avait un problème.
1: « Adam, Ève !» appela Dieu. « Nous nous cachons, » répondit Adam. « Nous sommes nus. »«
0: Vous le savez parce que vous avez mangé de l'arbre, » soupira Dieu. Alors Adam accusa Ève et Ève accusa le serpent.
1: Dieu dit, « Serpent, tu ramperas sur ton ventre. Le fils d'une femme t'écrasera la tête.
0: Ève, tu souffriras pour mettre au monde tes enfants. Adam, tu devras te fatiguer pour tirer ta nourriture du sol. » Puis Dieu fit des vêtements à Adam et Ève et les chassa du jardin. Il plaça à l'entrée un ange avec une épée flamboyante pour les empêcher de revenir.
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1: Tentation dans le désert. L'Esprit de Dieu conduisit Jésus dans le désert. Jésus ne mangea rien pendant 40 jours et 40 nuits. Après cela, il eut faim. Sachant que Jésus avait faim, Satan s'approcha pour le tenter. Il lui montra des pierres et dit « Si tu es le Fils de Dieu, ordonne que ces pierres se transforment en pain. » Jésus utilisa la parole de Dieu pour répondre à Satan. L'homme n'a pas seulement besoin de pain pour vivre. Sa vie dépend également de ce que Dieu dit. Ensuite, Satan plaça Jésus au sommet du temple. « Si tu es le Fils de Dieu, saute dans le vide, car il est écrit que les anges de Dieu viendront à ton secours. » À nouveau, Jésus répondit en utilisant la parole de Dieu. « Tu ne tenteras pas le Seigneur ton Dieu. » Enfin, Satan transporta Jésus sur une haute montagne et lui montra tous les royaumes et les richesses de la terre. Il lui dit, « Tout cela sera à toi si tu te prosternes devant moi et m'adores. » « Va-t'en !» ordonna Jésus à Satan. Puis il cita une fois encore la parole de Dieu. « Car il est écrit, « Tu adoreras le Seigneur ton Dieu et tu le serviras lui seul. » Alors, Satan partit. Puis, des anges vinrent vers Jésus et le servirent. Jésus avait été mis à l'épreuve, mais il n'avait pas péché, pas même une seule fois.
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7: Bonjour, bienvenue sur Radio Élion. C'est la radio des parents et des enfants. Que Dieu te bénisse, toi qui écoutes la radio. J'aimerais vous partager un petit verset pour vous encourager. Être bon envers une personne malheureuse t'apportera de la joie. Proverbe 14, 21.